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3: Il est 5h du matin et c'est reparti, c'est le grand réveil sur Évasion. On est ensemble jusqu'à 9h30, voici Alex Warren, les anniversaires du jour dans un instant.
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0: Et oui, nous sommes là, c'est reparti pour une semaine complète, mais la semaine suivante sera de nouveau à 4 jours. On l'aime bien ce mois de mai 2026. 300 euros à gagner tout à l'heure, on en reparlera. C'est la journée internationale des musées. Aujourd'hui, c'est la sortie du single Crazy in Love en 2003, donc il y a 23 ans déjà. Waouh! On fête les Eric, les Coralie. Et on a aussi l'anniversaire ce matin de Yannick Noah, 66 ans, de Elena Noguera, 57 ans, et de Bernadette Chirac, qui fête ses 93 ans. Mais jusqu'où ira-t-elle? Dans un instant, la météo de ce lundi, juste après Joe, End of

chers amis, je suis désolé, mais pour ce début de semaine, il va pas faire un temps foufou. Il va pas faire un temps fameux avec pas mal de pluie annoncée pour aujourd'hui, toute la journée, même 13 à 14 degrés ce matin, jusqu'à 16 à 18 dans le meilleur de l'après-midi. Demain, ce sera pas mieux. Voilà, désolé, mais voilà. Dans un instant, l'horoscope, Jake et Carla.

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0: Vous écoutez Évasion, bienvenue, c'était Elena. 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Hein. Quelques idées sorties parce que le week-end qui arrive va être de nouveau prolongé. C'est maintenant.
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2: L'espace Jean Perret accueille à partir de samedi Bricks of Wonder au cœur des briques. Cette expo ludique et familiale présente les œuvres en briques de construction Lego de l'artiste belge Dirk De Noyelle. 150 pièces sont à découvrir, des portraits de stars en 2D et 3D comme Michael Jackson, Ed Sheeran. Il produit aussi des tableaux de Rubens, Dali, Van Gogh. Au programme encore, des paysages et mises en scène avec des petits personnages et des constructions. Infos et billetterie sur bricksofwonder.fr. Tout ce week-end, le handball investit l'Accor Arena. L'enceinte accueille samedi et dimanche les finales de la Coupe de France de handball. Au total, 10 finales se joueront sur les 2 jours avec à chaque fois pour enjeu le trophée de la Coupe de France. Du spectacle et des émotions en perspective, à noter dimanche à 16h30, vous pourrez profiter en cadeau bonus d'un showcase de Jennifer. Info et billetterie sur accorarena.com. Et pour plus d'idées de sortie, rendez-vous sur évasionfm.com. Bonne journée sur Évasion.

0: êtes bien sur Évasion. Il est 5h30 passé. À suivre à 6h, il y aura les infos et la météo. On va écouter Charlotte Cardin, toujours plus de tubes. Mais d'abord, voici l'horoscope de ce lundi, avec évidemment les 12 signes. Réussion, c'est pas rigolo.
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0: Les béliers.
3: Un poste à responsabilité s'offre à vous.
0: Ah tiens, les taureaux.
3: La détente vous permettra d'éviter les tensions de couple.
0: Voici le signe du jour, les gémeaux.
3: Le besoin d'une relation stable anime les célibataires.
0: Cancer.
3: Votre boss réclame des preuves de vos capacités.
0: Lion.
3: Un besoin de liberté occupe votre esprit.
0: Vierge.
3: Le bonheur règne au sein de votre couple.
0: Balance.
3: Votre charme ne laisse personne indifférent.
0: Scorpion.
3: Les questions d'argent ne doivent pas gâcher votre humeur.
0: Sagittaire.
3: Soyez patient pour atteindre vos ambitions.
0: Capricorne.
3: La concrétisation de vos projets de cœur approche.
0: Verseau.
3: Les attentes envers votre conjoint atteignent des sommets relax.
0: Et les poissons.
3: Le soutien de vos collègues facilite votre journée.
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0: écoutez Évasion. Bienvenue à suivre les infos, la météo, ce sera à 6h du matin. Le temps d'écouter toujours plus de tubes avec Charlotte Cardin. Et cette semaine, on vous offre un week-end avec Cyril. Et ça, c'est un très très beau cadeau.
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3: Bienvenue sur Évasion, bon début de semaine, 6h du matin. À suivre Miley Cyrus, juste après les infos et la météo.
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3: C'est avec Brice Sarrier. Bonjour Brice.
4: Bonjour à tous. Sébastien Lecornu annoncera jeudi une batterie d'aide supplémentaire pour faire face à la flambée des prix du carburant. Elles entreront en vigueur au mois de juin. Matignon précise qu'un nouveau dispositif va être dévoilé à cette occasion. Le prix de l'essence dans l'Hexagone s'affichait hier au plus haut depuis le début de la guerre au Moyen-Orient. Rabaisser le taux de chômage à 5% en France d'ici l'année prochaine est impossible. C'est le ministre de l'économie qui le dit. Contrairement au souhait d'Emmanuel Macron, pour Roland Lescure, il s'agit carrément du combat d'une génération. D'après le Bureau international du travail, le chômage s'élève aujourd'hui à près de 8,5% dans notre pays. À Paris, la justice enquête sur 84 écoles maternelles, une vingtaine d'élémentaires et une dizaine de crèches. Dans le dossier des violences dans le périscolaire, d'après la procureure Laure Becquiot, a priori tous les arrondissements sont concernés. Elle précise que sont en cours 3 ouvertures d'information, 5 convocations devant le tribunal correctionnel, ainsi qu'un nombre considérable de dossiers en attente à la brigade criminelle. Concernant l'affaire Patrick Bruel, les 5 plaintes pour violences sexuelles vont être regroupées au parquet de Nanterre. Ce dernier est compétent en raison du lieu de domicile de l'artiste. Patrick Bruel, qui a réagi hier sur un réseau social, contestant toutes les accusations portées contre lui par une dizaine de femmes. C'est ce qu'on appelle une mesure de rétorsion. Le patron de Canal+, Rodolphe Saadé, annonce ne plus vouloir travailler avec les signataires d'une tribune dénonçant la mainmise du propriétaire de la chaîne, Vincent Bolloré, sur le cinéma, ce qui représente quand même 600 personnes et de nombreux comédiens reconnus comme Juliette Binoche, Adèle Haenel, Swann Arlo, Jean-Pascal Zadi ou bien encore le photographe Raymond Depardon. Tous dénoncent l'emprise grandissante du milliardaire d'extrême droite sur le secteur. Le championnat de France de football a livré son verdict final hier soir. Si le Paris Saint-Germain avait décroché le titre mercredi, les autres positions restaient à préciser. Le Nord sera en force en Ligue des Champions puisque Lille décroche la 3e place et accompagnera Lens, 2e. Lyon, 4e pourrait les rejoindre, mais devra en passer par les tours préliminaires. 5e, Marseille jouera la Ligue Europa. En bas de classement, Le Havre et Auxerre ont sauvé leur place en Ligue 1, alors que Nice devra, pour y rester, battre Saint-Etienne en barrage. Enfin, le match Nantes-Toulouse a été définitivement arrêté au bout de 20 minutes suite à l'envahissement de terrain de supporters nantais mécontents de la descente en Ligue 2. Voilà pour l'info ce matin. Bonne journée.
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5: Et c'est une nouvelle semaine qui commence avec quelques risques d'averses dès le début de la matinée. En région parisienne, comptez 14 degrés et dans l'après-midi, 1 degré supplémentaire pour la capitale. Toujours sous les averses pour le reste de l'après-midi. 15 degrés sont attendus également à Rouen, toujours sous les averses. 14 degrés cette fois-ci près du Havre avec un ciel bien couvert, mais pas de pluie et sinon 15 degrés à 3. Je vous souhaite à tous une excellente journée sur Évasion.
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3: Allez, dans un instant, les anniversaires du jour que vous avez souhaité sur evasionfm.com. Ce sera juste après Miley Cyrus. Il est 6h03 sur Évasion. Bon début de semaine à vous.

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2: Eh oui, bonjour, bienvenue à vous.
3: Et salut à tous en ce lundi 18 mai.
2: Eh oui, c'est aujourd'hui, bienvenue.
3: Bah oui, bienvenue à tous, on commence la semaine ensemble.
2: De nouveau une semaine de 5 jours, mais lundi prochain est férié, donc ça va.
3: Ah ouais, on est content que le week-end arrive quoi.
2: Waouh, déjà. Lundi, c'est bientôt le week-end. En fait, les Eric, bisous Eric, Antoine, Coralie ce matin, c'est la journée internationale des musées et on fête aussi les 23 ans de ce single. Eric Crazy in Love de Beyoncé 2003, déjà 2001 pour la sortie de Shrek 1 aux États-Unis.
4: Écoute, petite âne, regarde-moi bien, je suis quoi ?
5: Très très grand ?
4: Non ! Je suis un ogre.
2: C'est quoi ? 1999 pour la sortie de l'album Millennium des Backstreet Boys. Elena Noguera fête ses 57 ans, Bernadette Chirac 93 ans et notre Yannick Noah National 66 ans. Aussi pas mal de monde qui fête son anniversaire en ce 18 mai.
3: Oui, on commence avec Sophia Datichi pour Camille. Ma nièce Camille fête ses 14 ans aujourd'hui, je pense fort à elle. Et Elsa Desperlons pour Sacha. Petit message pour mon fils Sacha ce 18 mai. Joyeux anniversaire, mon chat. Gros bisous de la part de toute la famille.
2: Excellent. Et vasyfm.com pour souhaiter l'anniversaire de qui vous voulez. On a une actu en plus dans un instant.
3: Oui, on va parler d'une famille d'influenceurs australiens qui ont été obligés de quitter le pays puisque les réseaux sociaux étaient interdits aux mineurs.
2: Ah ouais, d'accord.
3: Allez, bonne journée.
2: Bien. Super. Ce sera après Alex Warren. 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

0: Vous écoutez Alex Warren et c'était Radio Évasion, ou peut-être même l'inverse, 6h14 en ce lundi 18 mai, à suivre Damino David, Taylor Swift aussi dans un instant. Et l'actu en plus, on part en Australie. Enfin, ils partent aussi d'Australie du coup.
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2: Et oui, justement, cette famille d'influenceurs qui vivait en Australie a dû quitter le pays car les réseaux sociaux sont devenus interdits aux moins de 16 ans. Justement, pour limiter la consommation et lutter contre les dérives d'Internet, le problème, c'est que leur fille a 14 ans et du coup, ne peut plus publier ses vidéos. Oui. Donc du coup, ils ont dit, bon, voilà, on fait attention, on a une consommation sérieuse, mais on va partir à Londres, comme ça, là, on n'aura pas de problème de diffusion.
0: Oh waouh, changement de continent, de climat aussi.
2: Oui, bon, pour la langue, ça va, ça devrait pas poser de problème, mais bon, voilà quoi.
0: J'espère qu'elle marche à l'international, puisque ce changement de fuseau horaire, c'est plus les mêmes...
2: Oui, en plus, ils vont changer aussi de, comment on appelle ça, de communauté, je pense, parce que ça va plus être la même, plus le même public, mais écoute, allons-y, quoi.
0: Mais en tout cas, ils vont continuer l'Eurovision, puisqu'ils sont très fans de l'Eurovision en Australie.
2: Ils étaient très bons cette année.
0: Ah bon, t'es l'en suivre dans un instant. Onzième, c'est pas si mal. 16h15, bienvenue sur Évasion.
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0: écoutez Évasion. Vous avez raison, l'horoscope de ce lundi va pas tarder à arriver. Ce sera avant 7h du matin. En attendant, les infos, la météo, ce sera 6h30. Juste après quelques classiques, toujours plus de tubes sur Évasion. Et quelques idées sorties, puisque le week-end prochain est de nouveau prolongé.
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2: La Starac de retour à l'Accor Arena. Après une première date en avril, le Star Academy Tour s'arrête mercredi soir pour une nouvelle date à Paris. Et qui dit nouvelle promo, dit nouveau show avec de nouveaux artistes et une nouvelle setlist. Sur scène, vous pourrez découvrir des chorégraphies endiablées, des reprises de vos chansons favorites et une ambiance explosive. Et si vous n'êtes pas dispo mercredi, la Starac repassera par l'Accor Arena le 22 juin prochain. Début du concert à 20h, info et billetterie sur accorarena.com. Une nouvelle édition pour la nuit européenne des musées. Organisée par le ministère de la Culture, cette 22e édition aura lieu samedi soir. Un peu partout en France et en Europe, de nombreux musées ouvriront leurs portes gratuitement de la tombée de la nuit jusqu'à minuit. Au programme, animations exceptionnelles, parcours ludiques, visites éclairées, projections, expos, concerts, performances, ateliers. Pour connaître toute la programmation et les événements près de chez vous, rendez-vous sur nuitdesmusées.fr. Bonne journée sur Évasion.

0: écouter Évasion. Il y aura l'horoscope dans quelques minutes. On va écouter aussi toujours plus de tubes, mais d'abord, voici les infos, la météo. Il est 6h30.
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0: Et c'est avec Brice Charrier. Bonjour Brice.
2: Bonjour à tous. Sébastien Lecornu annoncera jeudi une batterie d'aide supplémentaire pour faire face à la flambée des prix du carburant. Elles entreront en vigueur au mois de juin. Matignon précise qu'un nouveau dispositif va être dévoilé à cette occasion. Le prix de l'essence dans l'Hexagone s'affichait hier au plus haut depuis le début de la guerre au Moyen-Orient. Rabaisser le taux de chômage à 5% en France d'ici l'année prochaine est impossible. C'est le ministre de l'économie qui le dit. Contrairement au souhait d'Emmanuel Macron, pour Roland Lescure, il s'agit carrément du combat d'une génération. D'après le Bureau international du travail, le chômage s'élève aujourd'hui à près de 8,5% dans notre pays. À Paris, la justice enquête sur 84 écoles maternelles, une vingtaine d'élémentaires et une dizaine de crèches. Dans le dossier des violences dans le périscolaire, d'après la procureure Laure Becchio, a priori tous les arrondissements sont concernés. Elle précise que sont en cours 3 ouvertures d'informations, 5 convocations devant le tribunal correctionnel, ainsi qu'un nombre considérable de dossiers en attente à la brigade criminelle. Concernant l'affaire Patrick Bruel, les 5 plaintes pour violences sexuelles vont être regroupées au parquet de Nanterre. Ce dernier est compétent en raison du lieu de domicile de l'artiste. Patrick Bruel qui a réagi hier sur un réseau social contestant toutes les accusations portées contre lui par une dizaine de femmes. C'est ce qu'on appelle une mesure de rétorsion. Le patron de Canal+, Rodolphe Saadé, annonce ne plus vouloir travailler avec les signataires d'une tribune dénonçant la mainmise du propriétaire de la chaîne, Vincent Bolloré, sur le cinéma. Ce qui représente quand même 600 personnes et de nombreux comédiens reconnus comme Juliette Binoche, Adèle Haenel, Swann Arlo, Jean-Pascal Zadi ou bien encore le photographe Raymond Depardon. Tous dénoncent l'emprise grandissante du milliardaire d'extrême droite sur le secteur. Le championnat de France de football a livré son verdict final hier soir. Si le Paris Saint-Germain avait décroché le titre mercredi, les autres positions restaient à préciser. Le Nord se renforce en Ligue des Champions puisque Lille décroche la 3e place et accompagnera Lens 2e. Lyon 4e pourrait les rejoindre, mais devra en passer par les tours préliminaires. 5e, Marseille jouera la Ligue Europa. En bas de classement, Le Havre et Auxerre ont sauvé leur place en Ligue 1, alors que Nice devra, pour y rester, battre Saint-Etienne en barrage. Enfin, le match Nantes-Toulouse a été définitivement arrêté au bout de 20 minutes suite à l'envahissement de terrain de supporters nantais mécontents de la descente en Ligue 2. Voilà pour l'info ce matin. Bonne journée.
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4: Et c'est une nouvelle semaine qui commence avec quelques risques d'averses dès le début de la matinée en région parisienne. Comptez 14 degrés et dans l'après-midi, 1 degré supplémentaire pour la capitale. Toujours sous les averses pour le reste de l'après-midi. 15 degrés sont attendus également à Rouen, toujours sous les averses. 14 degrés cette fois-ci près du Havre avec un ciel bien couvert, mais pas de pluie et sinon 15 degrés à 3. Je vous souhaite à tous une excellente journée sur Évasion.
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5: Et bon réveil à vous.
4: Il est 6h33 et c'est Nuit Incolore qu'on retrouve dans quelques instants sur Évasion.
5: Votre horoscope de ce début de semaine, une semaine complète de 5 jours. Mais vous inquiétez pas, un nouveau week-end de 3 jours arrive après. Et voici Damien et David.

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0: Bienvenue sur Évasion, il est 7h20.
1: Et ça continue en musique, Rihanna qui arrive dans quelques instants.
0: Juste après l'horoscope de ce lundi, très bon début de journée à vous, qui va être pas trop mal.
1: En termes de temps, bah écoutez la météo et puis vous verrez bien si c'est pas mal.
0: Très bien, météo dans 20 minutes à peu près. Allez, bon réveil et surtout bon courage.
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0: Les béliers.
1: Un poste à responsabilité s'offre à vous.
0: Ah tiens, les taureaux.
1: La détente vous permettra d'éviter les tensions de couple.
0: Voici le signe du jour, les gémeaux.
1: Le besoin d'une relation stable anime les célibataires.
0: Cancer.
1: Votre boss réclame des preuves de vos capacités.
0: Lion.
1: Un besoin de liberté occupe votre esprit.
0: Vierge.
1: Le bonheur règne au sein de votre couple.
0: Balance.
1: Votre charme ne laisse personne indifférent.
0: Scorpion.
1: Les questions d'argent ne doivent pas gâcher votre humeur.
0: Sagittaire.
1: Soyez patient pour atteindre vos ambitions.
0: Capricorne.
1: La concrétisation de vos projets de cœur approche.
0: Verseau.
1: Les attentes envers votre conjoint atteignent des sommets relax.
0: Et les poissons.
1: Le soutien de vos collègues facilite votre journée.
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0: Vous écoutez Évasion, il est 6h48 et on vous souhaite un excellent réveil.
1: Et justement, pour vous accompagner ce matin, David Guetta qui arrive avec Gone Gone Gone.
0: Ce sera juste après quelques offres d'emploi.
1: Exactement, que j'ai préparé spécialement pour vous.
0: Avec amour.
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1: À Rouen, on propose un poste d'assistant commercial en intérim. Le rôle est de gérer les devis, suivre les commandes clients et assurer la relation commerciale. Bonne maîtrise du téléphone et des outils bureautiques nécessaires. Expérience en administration ou commerce appréciée. Si jamais vous êtes intéressé par cette offre d'emploi et que vous avez la moindre question, je vous invite grandement à téléphoner au 02 35 70 40 00. À 3, cette fois-ci, on recrute des préparateurs de commandes. Le travail consiste à scanner, trier, expédier les colis dans l'entrepôt logistique. Aucun diplôme requis, formation assurée sur place. Pour les horaires en équipe, matin, soir et nuit selon planning. Si jamais vous êtes intéressé par cette offre d'emploi et disponible rapidement, je vous invite à vous rendre sur le site amazon.job.fr.
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0: C'est un extrait d'Olivia Dean. Man, I need sur Évasion.

0: vous écoutez Évasion, c'était David Guetta. David Guetta qui était donc à Coachella et qui a présenté son nouveau projet dont le P vient de sortir vendredi, qui s'appelle Man Machine, c'est avec un producteur allemand. Et c'est de la techno un peu plus, on va dire, minimaliste. Voilà, ça s'éloigne un peu de ce qui fait, on va dire, pop traditionnel. Là, on est dans du un peu plus underground.
1: Bah dis donc, entre ça, le fait qu'il fasse les dates au Stade de France cet été, il en a du boulot.
0: Ouais, et il a annoncé d'ailleurs sur les dates que ce serait plus un vrai concert que juste du clubbing avec lui en DJ.
1: Ah, sympa!
0: Ouais, ça a l'air assez intéressant. Et on a hâte d'écouter tout ça. Malheureusement, c'est complet, mais on aura évidemment quelques retours. Dans un instant, les infos, la météo, avec toi.
1: Exactement, et tout de suite, c'est Dernière Danse d'Indila que vous écoutez sur Évasion.
0: 6h et presque 57 minutes.

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3: C'est avec Brice Sarrier. Bonjour Brice.
4: Bonjour à tous. Sébastien Lecornu annoncera jeudi une batterie d'aide supplémentaire pour faire face à la flambée des prix du carburant. Elles entreront en vigueur au mois de juin. Matignon précise qu'un nouveau dispositif va être dévoilé à cette occasion. Le prix de l'essence dans l'Hexagone s'affichait hier au plus haut depuis le début de la guerre au Moyen-Orient. Rabaisser le taux de chômage à 5% en France d'ici l'année prochaine est impossible. C'est le ministre de l'économie qui le dit. Contrairement au souhait d'Emmanuel Macron, pour Roland Lescure, il s'agit carrément du combat d'une génération. D'après le Bureau international du travail, le chômage s'élève aujourd'hui à près de 8,5% dans notre pays. À Paris, la justice enquête sur 84 écoles maternelles, une vingtaine d'élémentaires et une dizaine de crèches. Dans le dossier des violences dans le périscolaire, d'après la procureure Laure Becquiot, a priori tous les arrondissements sont concernés. Elle précise que sont en cours 3 ouvertures d'informations, 5 convocations devant le tribunal correctionnel, ainsi qu'un nombre considérable de dossiers en attente à la brigade criminelle. Concernant l'affaire Patrick Bruel, les 5 plaintes pour violences sexuelles vont être regroupées au parquet de Nanterre. Ce dernier est compétent en raison du lieu de domicile de l'artiste. Patrick Bruel, qui a réagi hier sur un réseau social, contestant toutes les accusations portées contre lui par une dizaine de femmes. C'est ce qu'on appelle une mesure de rétorsion. Le patron de Canal+, Rodolphe Saadé, annonce ne plus vouloir travailler avec les signataires d'une tribune dénonçant la mainmise du propriétaire de la chaîne, Vincent Bolloré, sur le cinéma, ce qui représente quand même 600 personnes et de nombreux comédiens reconnus comme Juliette Binoche, Adèle Haenel, Swann Arlo, Jean-Pascal Zadi ou bien encore le photographe Raymond Depardon. Tous dénoncent l'emprise grandissante du milliardaire d'extrême droite sur le secteur. Le championnat de France de football a livré son verdict final hier soir. Si le Paris Saint-Germain avait décroché le titre mercredi, les autres positions restaient à préciser. Le Nord se renforce en Ligue des Champions puisque Lille décroche la 3e place et accompagnera Lens 2e. Lyon 4e pourrait les rejoindre, mais devra en passer par les tours préliminaires. 5e, Marseille jouera la Ligue Europa. En bas de classement, Le Havre et Auxerre ont sauvé leur place en Ligue 1, alors que Nice devra, pour y rester, battre Saint-Etienne en barrage. Enfin, le match Nantes-Toulouse a été définitivement arrêté au bout de 20 minutes suite à l'envahissement de terrain de supporters nantais mécontents de la descente en Ligue 2. Voilà pour l'info ce matin. Bonne journée.
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5: Et c'est une nouvelle semaine qui commence avec quelques risques d'averses dès le début de la matinée en région parisienne. Comptez 14 degrés et dans l'après-midi, 1 degré supplémentaire pour la capitale. Toujours sous les averses pour le reste de l'après-midi. 15 degrés sont attendus également à Rouen, toujours sous les averses. 14 degrés cette fois-ci près du Havre avec un ciel bien couvert, mais pas de pluie et sinon 15 degrés à 3. Je vous souhaite à tous une excellente journée sur Évasion.
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5: Il est 7h03 et Katy Perry arrive dans quelques instants sur Évasion.
3: Et puis Bruno Mars également. Et les anniversaires du jour, bienvenue. Bon début de lundi et de semaine.

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1: Et un réveil en douceur pour vous.
2: Et oui, en ce lundi 18 mai, on se réveille ensemble.
1: For you. 7h10, comment ça va?
2: Bah, je suis un peu triste, on n'a pas gagné l'Eurovision, je suis un peu triste de notre place.
3: Ah, c'est étonnant, tiens. C'est combien de temps?
2: Non, c'est pas étonnant du tout, on a des très bonnes places depuis le début, mais bon, on en parlera plus tard. Ouais, non, c'est pas le sujet.
1: C'est l'actu en plus, pas du tout.
2: Non, du tout.
1: Très bien, ok. On fête les Eric ce matin, ce 18 mai, les Coralies également, et c'est la journée internationale des musées, comme bientôt le musée de la France à l'Eurovision. Rappelez-vous toutes ces victoires.
2: Oh, il est pénible. Allez.
1: Dans un musée aussi, bientôt, pourquoi pas, les 23 ans de la sortie de ce single. Eh oui, déjà 23 ans. Presque un quart de siècle pour Crazy in Love de Beyoncé. 2001 sortait Shrek 1 au cinéma.
4: Écoute, petite âne, regarde-moi bien, je suis quoi?
5: Très très grand?
4: Non, je suis un ogre.
6: C'est quoi ton petit nom?
1: Eh ben c'est Shrek, et on vous l'a dit. Et en 99 sortait l'album Millennium de Backstreet Boys. Il faut absolument que je vous mette un extrait que vous l'ayez dans la tête. Helena Nogueira a fêté ses 57 ans. Elle avait fait Les Traîtres saison 2, 3.
2: Oui, je crois.
1: Très longtemps.
2: Ouais.
1: Bernadette Chirac fête ses 93 ans. Elle a fait Les Traîtres. Pas du tout. Pas du tout, mais elle est dans la politique, c'est pas si loin. Et Yannick Noah fête ses 66 ans. Avant 7h30, Alex Warren, mais d'abord vos anniversaires.
2: Sophia Dattichy, un message pour Camille. Ma nièce Camille fête ses 14 ans aujourd'hui, je pense fort à elle. Elsa Dépernon pour Sacha, petit message pour mon fils Sacha. En ce 18 mai, joyeux anniversaire mon chat, gros bisous de la part de toute la famille.
1: Et bah bisous gros chat.
2: Gros chat, mon petit chat, on sait pas. En tout cas, si vous en avez d'autres, evasionfm.com.
1: Dans un instant, l'actu en plus.
2: Oui, on va parler d'une américaine qui a aidé à organiser la demande en mariage de son amie et finalement, bah, c'était la sienne.
1: Est-ce que c'est voilà. Katy Perry, cette américaine?
2: Non.
1: D'accord, bon, bah, on écoute Katy Perry quand même. Voilà, petite transition, 7h11, bienvenue.

0: to the rhythm, Katy Perry. 7h15, bonjour.
1: Bah oui, tu pètes un câble.
0: Ça y est, c'est mon heure. Complètement fou. Dans un instant, vous allez être fou aussi en recevant cette somme incroyable, 300 euros.
1: Et pour ça, vous jouez avec nous au 10 secondes chrono.
0: 300 euros, Émilie.
1: 300 euros, oui, c'est bien ça.
0: Avec ça, je m'achète des nouveaux pneus parce que oui, j'ai crevé mes roues. C'est pas le sujet. 7h15 en sortant de la radio. Merci, l'immeuble. 7h15, oui, donc inscrivez-vous, evasionfm.com. On joue, qu'est-ce qu'on fait?
1: On fait un 5 à la suite.
0: Waouh!
1: Je suis très contente parce qu'il s'agit d'un film d'animation. Il faut trouver 5 personnages.
0: On donne, ok, d'accord.
1: J'en dis pas plus, sinon vous allez trouver direct.
0: Donc si c'est Toy Story, c'est Woody, Buzz.
1: Exactement, c'est ce type d'exemple.
0: Le chien saucisse ressort, donc j'oublie le nom.
1: Le Monsieur chien patate. Saucisse, c'est Zigzag.
0: Bon, Zigzag. Et il y a Barbie aussi, vous, non?
1: Oui, il y en a une. Bon.
0: Attends, mais je suis en train de jouer alors que c'est pas le jeu.
1: Non.
0: C'est pas du tout le même thème. Ok, très bien. Eh bien, inscrivez-vous, evasionfm.com.
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0: L'actu en plus, c'est Toy Story, Zigzag.
1: Non, on aurait bien aimé. Bah, en tout cas, direction l'Amérique quand même, où Ali pensait organiser la demande en mariage d'une amie. En fait, c'est marrant qu'elle s'appelle Ali, amie, enfin bon, bref, ça fait un... Bon, on a compris. Non, c'est pas si marrant, bref. Bon, elle pensait organiser la demande en mariage de son amie, mais en fait, c'est son copain, son propre copain à elle. Non, le copain d'Ali qui lui a fait une surprise. Ça y est, on est tous perdus. On est tous perdus dans l'actu. Bon, le copain, il était là et en fait, tous leurs amis étaient complices depuis 2 mois puisqu'il s'agissait finalement de la demande en mariage d'Ali et non pas de l'ami d'Ali. Est-ce que vous avez compris?
0: Pas du tout. Attends, Dali est ton ami, le peintre? Un truc de fou, l'ami d'Ali. Je suis fou, le chocolat. Alors, enfin, bon, très vieille ref, la personne va l'avoir. Mais...
1: Si, c'était le chocolat, mais si, on l'a quand même, un peu de culture.
0: Très bien. Ça va, toi?
1: Bon,
0: bien belle matinée. Devine qui on écoute dans un instant.
1: Alex Warren.
0: Oui. Tu es aussi l'ami d'Ali?
1: Ah bon?
0: Je te jure. Attends, je te raconte ça en antenne.
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2: Et on se retrouve ensemble pour jouer aux 10 secondes chrono. Ce matin, je vous propose de faire un 5 à la suite. Ça va être super cool. On va parler d'un film qui fête son anniversaire aujourd'hui, qui est sorti en 2000 ans. Très gros indice.
3: Oui.
2: Et ben voilà.
3: On va parler dans les anniversaires et fêtes, c'est 2001. Voilà, vous faites le calcul, ça fait 25.
2: Voilà, c'est super simple.
3: Et on va jouer avec Virginie de hier. Bonjour.
4: Bonjour.
2: Coucou, ça va Virginie?
3: Attention, l'enfant est malade derrière.
4: Oui, exactement, enfin malade.
3: Oh là là, je l'entends. Qu'est-ce qui se passe?
4: Je suis super contente quand même, ça reste une bonne journée.
2: Bah oui, tu joues avec nous, on espère que ça va te porter chance.
4: Oui, j'espère aussi.
3: Bah oui, 300 euros à gagner. On est content que tu joues avec nous, tu as fait le pont ou pas?
4: Non, j'ai pas fait le pont, j'ai passé un week-end pluvieux comme la plupart d'entre vous.
2: Bah oui.
4: Mais c'était un bon week-end en famille.
2: Bon, trop bien.
3: Tant mieux, vous en avez profité. Un 5 à la suite ce matin?
2: Oui, on va faire un 5 à la suite ce matin, Virginie. Donc, je vais te demander, attention, de me citer 5 personnages présents dans le film Shrek.
3: Vas-y.
4: Alors, la princesse Fiona, oui. Shrek, l'âne,
2: oui.
4: Petit Biscuit.
2: Oui, plus qu'un.
4: Et je vais dire Marraine la Bonne Fée.
2: Oui, bravo, super Virginie.
3: Je vois que tu aimes ce film.
2: Trop bien.
4: Super, trop bien.
3: Excellent. Excellent, si tu l'as dit zigzag, c'était pas le bon film. 7h28, du coup, bah, tu fais partie du tirage au sort de fin de semaine, bravo à toi.
4: Merci beaucoup.
3: Et soigne-moi ce petit. Hein.
4: Ça marche, merci.
3: Docteur Mathieu qui veille un petit peu. Tiens, dis donc, on n'écouterait pas quelqu'un qui a gagné l'Eurovision?
2: Si, c'est Laurine tout de suite, oui.
3: C'est pas en France que ça.

0: Laurine, qu'on passe parce que bah oui, on est l'après-lendemain de l'Eurovision 2026 qui a fêté ses 70 ans.
1: Oui, c'était un super moment, j'espère que vous avez suivi. On félicite quand même Monroe qui nous a fait arriver 11e.
0: Ah, elle était très très bien sa chanson. Et ouais, 70 ans avec un petit medley de tous les succès de l'Eurovision, quoi.
1: Exactement, dont l'ordi qui ont chanté Papa Pingouin. C'était quand même iconique.
0: Improbable. Dans un instant, l'horoscope, Ed Sheeran et puis les infos.
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0: C'est avec Brice Sarrier. Bonjour Brice.
3: Bonjour à tous. Sébastien Lecornu annoncera jeudi une batterie d'aide supplémentaire pour faire face à la flambée des prix du carburant. Elles entreront en vigueur au mois de juin. Matignon précise qu'un nouveau dispositif va être dévoilé à cette occasion. Le prix de l'essence dans l'Hexagone s'affichait hier au plus haut depuis le début de la guerre au Moyen-Orient. Rabaisser le taux de chômage à 5% en France d'ici l'année prochaine est impossible. C'est le ministre de l'économie qui le dit. Contrairement au souhait d'Emmanuel Macron, pour Roland Lescure, il s'agit carrément du combat d'une génération. D'après le Bureau international du travail, le chômage s'élève aujourd'hui à près de 8,5% dans notre pays. À Paris, la justice enquête sur 84 écoles maternelles, une vingtaine d'élémentaires et une dizaine de crèches. Dans le dossier des violences dans le périscolaire, d'après la procureure Laure Becquiot, a priori, tous les arrondissements sont concernés. Elle précise que sont en cours 3 ouvertures d'information, 5 convocations devant le tribunal correctionnel, ainsi qu'un nombre considérable de dossiers en attente à la brigade criminelle. Concernant l'affaire Patrick Bruel, les 5 plaintes pour violences sexuelles vont être regroupées au parquet de Nanterre. Ce dernier est compétent en raison du lieu de domicile de l'artiste. Patrick Bruel qui a réagi hier sur un réseau social contestant toutes les accusations portées contre lui par une dizaine de femmes. C'est ce qu'on appelle une mesure de rétorsion. Le patron de Canal+, Rodolphe Saadé, annonce ne plus vouloir travailler avec les signataires d'une tribune dénonçant la mainmise du propriétaire de la chaîne, Vincent Bolloré, sur le cinéma. Ce qui représente quand même 600 personnes et de nombreux comédiens reconnus comme Juliette Binoche, Adèle Haenel, Swann Arlo, Jean-Pascal Zadi ou bien encore le photographe Raymond Depardon. Tous dénoncent l'emprise grandissante du milliardaire d'extrême droite sur le secteur. Le championnat de France de football a livré son verdict final hier soir. Si le Paris Saint-Germain avait décroché le titre mercredi, les autres positions restaient à préciser. Le Nord se renforce en Ligue des Champions puisque Lille décroche la 3e place et accompagnera Lens, 2e. Lyon, 4e pourrait les rejoindre, mais devra en passer par les tours préliminaires. 5e, Marseille jouera la Ligue Europa. En bas de classement, Le Havre et Auxerre ont sauvé leur place en Ligue 1, alors que Nice devra, pour y rester, battre Saint-Etienne en barrage. Enfin, le match Nantes-Toulouse a été définitivement arrêté au bout de 20 minutes suite à l'envahissement de terrain de supporters nantais mécontents de la descente en Ligue 2. Voilà pour l'info ce matin. Bonne journée.
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1: Et c'est une nouvelle semaine qui commence avec quelques risques d'averses dès le début de la matinée en région parisienne. Comptez 14 degrés et dans l'après-midi, 1 degré supplémentaire pour la capitale. Toujours sous les averses pour le reste de l'après-midi. 15 degrés sont attendus également à Rouen, toujours sous les averses. 14 degrés cette fois-ci près du Havre avec un ciel bien couvert, mais pas de pluie. Et sinon 15 degrés à 3. Je vous souhaite à tous une excellente journée sur Évasion.
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1: Il est 7h34, ici Ed Sheeran et Martin Garrix qu'on retrouve tout de suite sur Évasion.
0: Tout à fait, l'horoscope du jour également. Aujourd'hui, le signe du jour, ce sont les Gémeaux. Mais on vous dit tout dans 5 minutes.

0: peu de cinéma ce matin avec la BO de Men in Black.
1: Oui, c'est vrai. Bah tiens, avec le festival de Cannes.
0: Oui, il y a Peter Jackson qui a reçu un César d'honneur.
1: Et John Travolta.
0: Ah ça, j'ai pas vu.
1: À la Palme d'Or, ouais, si.
0: John Travolta qui est plus jeune que quand il était dans Grease. C'est fou quand même.
1: Ça, c'est dingue. Un de mes films préférés.
0: Incroyable. 7h41, on écoute qui dans un instant?
1: Taylor Swift.
0: Ce sera après l'horoscope.
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0: Les béliers.
1: Un poste à responsabilité s'offre à vous.
0: Ah tiens, les taureaux.
1: La détente vous permettra d'éviter les tensions de couple.
0: Voici le signe du jour, les gémeaux.
1: Le besoin d'une relation stable anime les célibataires.
0: Cancer.
1: Votre boss réclame des preuves de vos capacités.
0: Lion.
1: Un besoin de liberté occupe votre esprit.
0: Vierge.
1: Le bonheur règne au sein de votre couple.
0: Balance.
1: Votre charme ne laisse personne indifférent.
0: Scorpion.
1: Les questions d'argent ne doivent pas gâcher votre humeur.
0: Sagittaire.
1: Soyez patient pour atteindre vos ambitions.
0: Capricorne.
1: La concrétisation de vos projets de cœur approche.
0: Verseau.
1: Les attentes envers votre conjoint atteignent des sommets relax.
0: Et les poissons.
1: Le soutien de vos collègues facilite votre journée.
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0: Bienvenue sur Évasion, il est 7h48. Vous nous avez écrit par divers moyens, même un pigeon voyageur nous est parvenu.
1: On commence avec Mélanie Debrunois qui nous parle de l'Eurovision. Voilà. Elle dit félicitations à Monroe pour sa 11e place. Elle nous a bien défendu, elle a bien raison. Et Loane de Longjumeau nous envoie un message. Ne déprimez pas trop avec ce temps. 30 degrés nous attend dans quelques jours. Et c'est vrai, il va faire extrêmement chaud là.
0: Et la météo, ce sera avec toi dans 12 minutes.
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0: C'était Trinix, My Den sur Évasion.
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4: Il est 8h, l'heure de retrouver Charlotte Cardin sur Évasion.
5: Et les infos, la météo, bienvenue, bon début de semaine, allez, bon courage.
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6: Bonjour à tous, Sébastien Lecornu dévoilera cette semaine les aides supplémentaires prévues pour faire face à la flambée des prix du carburant. Ce sera jeudi précisément, elles entreront en vigueur au mois de juin. Matignon précise qu'un nouveau dispositif va être dévoilé à cette occasion. Le prix de l'essence dans l'Hexagone s'affichait hier au plus haut depuis le début de la guerre au Moyen-Orient. Le ministre de la Justice est attendu à Alger aujourd'hui. Gérald Darmanin doit être reçu par son homologue algérien. L'objectif est de rétablir les relations judiciaires entre les deux pays, avec pour priorité la lutte contre la DZ Mafia, le règlement du dossier des biens mal acquis et évoquer la situation du journaliste emprisonné Christophe Glaize. Le ministre de l'Intérieur algérien doit lui venir à Paris dans les prochains jours. Dans l'affaire Patrick Bruel, les 5 plaintes pour violences sexuelles vont être regroupées au parquet de Nanterre. Ce dernier est compétent en raison du lieu de domicile de l'artiste. Patrick Bruel, qui a réagi hier sur un réseau social, contestant toutes les accusations portées contre lui par une dizaine de femmes. On ne critique pas Vincent Bolloré, c'est en substance le message du patron de Canal+, Rodolphe Saadé. Il a annoncé hier ne plus vouloir travailler avec les signataires d'une tribune dénonçant la mainmise sur le cinéma du propriétaire de la chaîne, Vincent Bolloré donc, ce qui représente quand même 600 personnes, dont de nombreux comédiens reconnus comme Juliette Binoche, Adèle Haenel, Swann Arlo, Jean-Pascal Zadi ou bien encore le photographe Raymond Depardon. Tous dénoncent l'emprise grandissante du milliardaire d'extrême droite sur le secteur. Gîte de France annonce à son tour avoir été visé par une cyberattaque. Le troisième acteur du tourisme en France en 3 jours, après les groupes Pierre et Vacances Center Parks et Bel Ambra. Un hacker a revendiqué avoir dérobé des données de réservation du réseau d'hébergement s'étalant sur plus de 30 ans. Mais aucune d'ordre bancaire n'a pu être collectée, assure Gîte de France. Près de 400 000 de ses clients seraient concernés. Enfin, le championnat de France de football a dévoilé son tableau final hier soir, à l'issue de la dernière journée. En plus du Paris Saint-Germain, le Nord sera en force en Ligue des Champions, puisque Lille décroche la 3e place et accompagnera Lens 2e. Lyon 4e pourrait les rejoindre, mais devra en passer par les tours préliminaires. 5e, Marseille jouera la Ligue Europa. En bas de classement, Nice devra battre Saint-Étienne en barrage pour rester en Ligue 1. Voilà pour l'essentiel de l'info ce matin. Tout de suite la météo.
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4: Et c'est une nouvelle semaine qui commence avec quelques risques d'averses dès le début de la matinée en région parisienne. Comptez 14 degrés et dans l'après-midi, 1 degré supplémentaire pour la capitale. Toujours sous les averses pour le reste de l'après-midi. 15 degrés sont attendus également à Rouen, toujours sous les averses. 14 degrés cette fois-ci près du Havre avec un ciel bien couvert, mais pas de pluie. Et sinon 15 degrés à Troyes. Je vous souhaite à tous une excellente journée sur Évasion.
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5: Salut.
4: Il est 8h03 et c'est Charlotte Cardin qu'on retrouve tout de suite sur Évasion.
5: Ok.
4: Oula, t'es sympa toi.
5: Les anniversaires du jour dans un instant. Oh, j'essaie de changer un peu, bonjour.

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2: Bonjour.
3: Bah oui, on est très heureux de vous retrouver ce matin.
2: Effectivement, vous êtes tous là. Ah, il en manque deux au fond.
3: Non.
2: Ils ont peut-être loupé le réveil. Eh bien écoutez, bon courage. Lundi 18 mai, on vous fait gagner 300 euros avant 8h30.
3: Exactement, pour ça vous jouez avec nous au 10 secondes chrono.
2: Ce sera dans quelques minutes, on fête les Eric, comme Eric Antoine. Coralie ce matin, c'est la journée internationale des musées. Et puis aussi, on fête les 23 ans, waouh,
3: de
2: la sortie du single Crazy in Love. J'arrive pas à me faire qu'on est en 2026.
3: Oui, j'ai du mal aussi.
2: Dans ma tête, on est toujours en 25, c'est un truc de fou. Et oui, 23 ans pour la sortie de ce titre de Beyoncé, 25 ans pour la sortie de Shrek 1 au cinéma par contre.
4: Écoute, petite âne, regarde-moi bien, je suis quoi?
5: Très très grand?
4: Non! Je suis un ogre.
5: C'est quoi ton petit nom?
2: C'est Shrek, mais il est sorti en 2001. En 99 sortait l'album Millennium des Backstreet Boys. Elena Noguera fête ses 57 ans. Bernadette Chirac, 93 ans. Et c'est Yannick Noah qui fête son anniversaire aussi. Mais allez, viens. 66 ans. Et toutes ses dents du bonheur. Qui d'autre fête son anniversaire ce matin, Émilie?
3: Une certaine Camille, c'est Sophia Datichi qui pense à toi. Ma nièce Camille fête ses 14 ans aujourd'hui, je pense fort à elle. Elsa des pernons pour Sacha. Petit message pour mon fils Sacha ce 18 mai. Joyeux anniversaire, mon chat. Gros bisous de la part de toute la famille.
2: Bon, allez, Sacha. Dans un instant, un chiffre du jour.
3: Oui, on va parler de ce qu'on poste sur les réseaux sociaux.
2: Ah bah tiens.
3: C'est pas visé.
2: C'est pas joli, joli. 8h11, on en parle après. Elena, qui poste quand même, malgré sa petite pause.
3: Ce sera après les festivals d'été.
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0: Honnêtement, j'ai pas rafraîchi la page. Mais
1: Super, bah on ne saura pas du coup.
0: Bon, on vous le dit dans quelques minutes. On a un jeu aussi, 300 euros à vous faire gagner, vasionfm.com pour vous inscrire, blind test.
1: Exactement.
0: Et puis, Maëlle Cyrus aussi dans un instant dans nos petites oreilles.
1: Eh bah oui, allez, c'est parti.
0: Eh bah ok, Maëlle, tu es là. 8h15, bienvenue, bon courage. On dépose les doudous à l'école, semaine de 5 jours, mais ça va bien se passer. J'adore cette chanson.
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2: Salut hein.
3: Et ça y est, il est grand temps de jouer ensemble au 10 secondes chrono ce matin.
2: Mais tout à fait, Émilie. Hein.
3: Ah bah oui, je suis très contente. Ce matin, on va jouer avec Anne qui nous vient d'Ablon. Bonjour Anne.
2: Anne.
4: Coucou.
3: Ça va Anne?
4: Ça va et vous?
3: Bah très bien, on est content de jouer avec toi ce matin.
4: Bah moi aussi, je suis ravie.
3: Ça s'entend, c'est trop cool.
4: Ah, trop bien.
2: Est-ce que t'as passé un beau week-end prolongé?
4: Ah, c'était trop bien, ouais. Ouais, ouais, vraiment parfait.
2: Ouais. Tu fais quoi dans la vie?
4: Je suis maîtresse d'école, donc j'ai eu 5 jours.
3: Ah, trop bien, les petits avantages.
2: Exactement. Ah bah bientôt la fin de l'année, là.
4: Ouais, bientôt.
2: Ok, très bien. Et bah peut-être 300 euros pour toi. On va faire un blind test. On va te passer un extrait musical. C'est un trio féminin qu'on cherche.
4: Ok.
2: Voilà, mais là j'ai deux extraits. Est-ce que je mets le 1 ou le 2, Émilie?
3: Je pense que tu peux mettre le 1. Je trouve qu'il est simple.
2: D'accord, alors je mets le 1, c'est parti. Bonne chance!

0: Est-ce que tu l'as?
1: Oui, je pense que je l'ai.
0: Vas-y.
1: Je pense que c'est les Destiny's Child.
2: Oui, bravo, super Anne. Trop bien, bonne réponse.
0: Eh oui, parce qu'en fait, les... je sais, 23 ans de la sortie de Crazy Love the Beyoncé, Beyoncé qu'on a découvert dans Destiny's Child avec Kelly Rowland.
2: Voilà, et ça a porté bonheur à Anne ce matin.
0: Et pas à la troisième des Destiny's qu'on a complètement oublié.
1: Oh. C'est Michelle.
0: Michelle.
2: Wow, ah, t'as toutes les réponses en plus.
0: Michelle Obama qui est devenue première dame des États-Unis.
2: Mais non,
0: effectivement,
2: bon, allez.
0: Pas du tout. On va souhaiter une très belle journée. On rejoue demain 7h25, 8h25. Au 10 secondes chrono, 300 euros à vous faire gagner. Et vas-y, fm.com pour vous inscrire.

0: Fonsi avec Justin Bieber, Despacito. Bienvenue sur Evasion.
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0: Vous écoutez Évasion dans un instant l'horoscope. Le temps d'écouter Shakira et les infos, il est 8h30. Bienvenue, bon courage.
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7: Bonjour à tous, Sébastien Lecornu dévoilera cette semaine les aides supplémentaires prévues pour faire face à la flambée des prix du carburant. Ce sera jeudi précisément, elles entreront en vigueur au mois de juin. Matignon précise qu'un nouveau dispositif va être dévoilé à cette occasion. Le prix de l'essence dans l'Hexagone s'affichait hier au plus haut depuis le début de la guerre au Moyen-Orient. Le ministre de la Justice est attendu à Alger aujourd'hui. Gérald Darmanin doit être reçu par son homologue algérien. L'objectif est de rétablir les relations judiciaires entre les deux pays, avec pour priorité la lutte contre la DZ Mafia, le règlement du dossier des biens mal acquis et évoquer la situation du journaliste emprisonné Christophe Glaise. Le ministre de l'Intérieur algérien doit lui venir à Paris dans les prochains jours. Dans l'affaire Patrick Bruel, les 5 plaintes pour violences sexuelles vont être regroupées au parquet de Nanterre. Ce dernier est compétent en raison du lieu de domicile de l'artiste. Patrick Bruel qui a réagi hier sur un réseau social, contestant toutes les accusations portées contre lui par une dizaine de femmes. On ne critique pas Vincent Bolloré, c'est en substance le message du patron de Canal+, Rodolphe Saadé. Il a annoncé hier ne plus vouloir travailler avec les signataires d'une tribune dénonçant la mainmise sur le cinéma du propriétaire de la chaîne, Vincent Bolloré donc, ce qui représente quand même 600 personnes, dont de nombreux comédiens reconnus comme Juliette Binoche, Adèle Haenel, Swann Arlo, Jean-Pascal Zadi ou bien encore le photographe Raymond Depardon. Tous dénoncent l'emprise grandissante du milliardaire d'extrême droite sur le secteur. Gîte de France annonce à son tour avoir été visé par une cyberattaque. Le troisième acteur du tourisme en France en 3 jours, après les groupes Pierre et Vacances Center Parks et Bel Ambra. Un hacker a revendiqué avoir dérobé des données de réservation du réseau d'hébergement s'étalant sur plus de 30 ans. Mais aucune d'ordre bancaire n'a pu être collectée, assure Gîte de France. Près de 400 000 de ses clients seraient concernés. Enfin, le championnat de France de football a dévoilé son tableau final hier soir, à l'issue de la dernière journée. En plus du Paris Saint-Germain, le Nord sera en force en Ligue des Champions puisque Lille décroche la 3e place et accompagnera Lens 2e. Lyon 4e pourrait les rejoindre mais devra en passer par les tours préliminaires. 5e, Marseille jouera la Ligue Europa. En bas de classement, Nice devra battre Saint-Étienne en barrage pour rester en Ligue 1. Voilà pour l'essentiel de l'info ce matin. Tout de suite la météo.
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6: Et c'est une nouvelle semaine qui commence avec quelques risques d'averses dès le début de la matinée en région parisienne. Comptez 14 degrés et dans l'après-midi, 1 degré supplémentaire pour la capitale. Toujours sous les averses pour le reste de l'après-midi. 15 degrés sont attendus également à Rouen, toujours sous les averses. 14 degrés cette fois-ci près du Havre avec un ciel bien couvert, mais pas de pluie. Et sinon 15 degrés à 3. Je vous souhaite à tous une excellente journée sur Évasion.
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0: Il est 8h33, on écoute Shakira et puis l'horoscope qui arrive aussi dans un instant.
6: Allez, c'est parti les Gémeaux, vous êtes à l'honneur.
0: Très bon début de semaine à vous, bon courage.

0: Vous êtes sur Évasion et peut-être même sur Internet, sur l'appli Évasion que vous avez téléchargée. Vous êtes partout et nous aussi et on vous écoute.
1: Oui, exactement. Et en plus, dans quelques instants, enfin tout de suite, c'est le rendez-vous que vous attendez le plus, je le sais, parce que c'est le rendez-vous que j'attends aussi, l'horoscope.
0: C'est tout de suite, effectivement, Gémeaux, vous êtes le signe du jour, on reparlera du chiffre du jour. Vous avez encore quelques minutes pour nous envoyer des petites suggestions.
1: Tu veux qu'on le rappelle ?
0: Allez.
1: 63% d'entre nous ont déjà posté ça sur les réseaux sociaux.
0: On en reparle dans 5 minutes.
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0: Les béliers.
1: Un poste à responsabilité s'offre à vous.
0: Ah tiens, les taureaux.
1: La détente vous permettra d'éviter les tensions de couple.
0: Voici le signe du jour, les gémeaux.
1: Le besoin d'une relation stable anime les célibataires.
0: Cancer.
1: Votre boss réclame des preuves de vos capacités.
0: Lion.
1: Un besoin de liberté occupe votre esprit.
0: Vierge.
1: Le bonheur règne au sein de votre couple.
0: Balance.
1: Votre charme ne laisse personne indifférent.
0: Scorpion.
1: Les questions d'argent ne doivent pas gâcher votre humeur.
0: Sagittaire.
1: Soyez patient pour atteindre vos ambitions.
0: Capricorne.
1: La concrétisation de vos projets de cœur approche.
0: Verseau.
1: Les attentes envers votre conjoint atteignent des sommets relax.
0: Et les poissons.
1: Le soutien de vos collègues facilite votre journée.
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0: Soren sur Amazon, il est 8h47, bienvenue.
1: Oui, on a reçu vos petits messages.
0: Alors, qu'est-ce qu'ils disent?
1: Alors, bah, dis donc, ils vont être contents. On commence avec Mélanie.
0: Vas-y. Attends, la suite, tu vois.
1: Ça qui m'a fait rigoler. Oh, on commence avec Mélanie de Bruno qui félicite Monroe pour sa 11e place à l'Eurovision. Elle nous a bien défendu et elle a raison. On a Loane de Longjumeau qui nous envoie un message. Ne déprimez pas trop avec ce temps, 30 degrés dans quelques jours. On ne déprime jamais sur Évasion.
0: Attends, tu la connais, la Mélanie, c'est pas possible.
1: Non, je la connais pas.
0: Bah, arrête.
1: Mais je vais la connaître, par contre.
0: On a reçu aussi vos messages parce qu'on a un chiffre du jour.
1: 63%.
0: Ah pardon,
1: censure, vous voyez, 63% d'entre nous ont déjà posté ça sur les réseaux sociaux.
0: Alors, il y a Sylvie qui dit la photo de leur chien et elle a mis une photo.
1: Oh.
0: Et si tu voyais cette photo.
1: Elle est mignonne ou elle est rigolote?
0: Elle est plus drôle. Alors pardon Sylvie, c'est pas que ton chien il est pas beau, mais je sais pas, il me fait rire.
1: Mais non, ok, bon, on va regarder.
0: Alors,
1: ça.
0: On a Benjamin qui va vérifier en direct.
1: Allez, le
0: Tiffen qui dit des fake news.
1: Oh ah bah,
0: c'est beaucoup plus. Regarde, le chien il est fou. Il fout sur tout.
1: Bon, allez, non,
0: oh, wow.
1: C'est pas la bonne.
0: Le chien fait la gueule. Voilà, en fait, c'est ça qui. Il te regarde d'un air dédaigneux.
1: Oh, le pauvre.
0: Qu'est-ce qu'on a d'autre? Ça ne se recharge pas. Bah, écoutez, voilà, on n'aura pas plus. 8h48, vous mettez tout ce que vous voulez. Il y a interview dans un instant. Parce qu'on a un internet un petit peu lent ici.
1: Oui.
0: Bienvenue, bon réveil et bonne semaine.
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23: 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Une...

0: Taylor Swift sur Évasion. Très bon début de semaine, 8h55. On va vous donner le résultat du chiffre du jour, la réponse qu'on attendait.
1: Et oui, je suis sûr que vous attendez. 63% d'entre nous ont déjà posté ça sur les réseaux sociaux, à votre avis.
0: Ce qui ressort le plus, c'est la photo de leur assiette que nous dit Maud, ou encore Magali, ou encore Nathalie.
1: Ah, personne n'a trouvé la bonne réponse du coup.
0: Non, Sylvain, il dit une photo de la mère. Et puis après, ce qui revient le plus, c'est la photo de leur animal de compagnie.
1: Bon, ça aurait pu, mais non, la bonne réponse, ce sont des messages subliminaux pour une personne précise.
0: Ah oui, les fameux.
1: Oh, des fois, je le fais, je crois.
0: Oh, waouh. Bon. Mais quel âge as-tu? Allez, voici Carly Rae Jepsen.

0: Carrie Justin dans un instant. Les infos qui arrivent.
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2: 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Frérot sur Évasion.
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0: c'était Jérémy Frérot. Frérot sur Évasion.
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4: Bonjour.
5: Il est 9h et c'est David Guetta qu'on retrouve dans quelques instants sur Évasion.
4: Ça sera juste après les infos, la météo. Très bon début de semaine à vous. Bon courage.
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5: Avec Brice Charrier.
6: Bonjour à tous, Sébastien Lecornu dévoilera cette semaine les aides supplémentaires prévues pour faire face à la flambée des prix du carburant. Ce sera jeudi précisément, elles entreront en vigueur au mois de juin. Matignon précise qu'un nouveau dispositif va être dévoilé à cette occasion. Le prix de l'essence dans l'Hexagone s'affichait hier au plus haut depuis le début de la guerre au Moyen-Orient. Le ministre de la Justice est attendu à Alger aujourd'hui. Gérald Darmanin doit être reçu par son homologue algérien. L'objectif est de rétablir les relations judiciaires entre les deux pays, avec pour priorité la lutte contre la DZ Mafia, le règlement du dossier des biens mal acquis et évoquer la situation du journaliste emprisonné Christophe Glaise. Le ministre de l'Intérieur algérien doit lui venir à Paris dans les prochains jours. Dans l'affaire Patrick Bruel, les 5 plaintes pour violences sexuelles vont être regroupées au parquet de Nanterre. Ce dernier est compétent en raison du lieu de domicile de l'artiste. Patrick Bruel, qui a réagi hier sur un réseau social, contestant toutes les accusations portées contre lui par une dizaine de femmes. On ne critique pas Vincent Bolloré, c'est en substance le message du patron de Canal+, Rodolphe Saadé. Il a annoncé hier ne plus vouloir travailler avec les signataires d'une tribune dénonçant la mainmise sur le cinéma du propriétaire de la chaîne, Vincent Bolloré donc, ce qui représente quand même 600 personnes, dont de nombreux comédiens reconnus comme Juliette Binoche, Adèle Haenel, Swann Arlo, Jean-Pascal Zadi ou bien encore le photographe Raymond Depardon. Tous dénoncent l'emprise grandissante du milliardaire d'extrême droite sur le secteur. Gîtes de France annonce à son tour avoir été visé par une cyberattaque. Le troisième acteur du tourisme en France en 3 jours, après les groupes Pierre et Vacances Center Parks et Bellambra. Un hacker a revendiqué avoir dérobé des données de réservation du réseau d'hébergement s'étalant sur plus de 30 ans. Mais aucune d'ordre bancaire n'a pu être collectée, assure Gîtes de France. Près de 400 000 de ses clients seraient concernés. Enfin, le championnat de France de football a dévoilé son tableau final hier soir, à l'issue de la dernière journée. En plus du Paris Saint-Germain, le Nord sera en force en Ligue des Champions, puisque Lille décroche la 3e place et accompagnera Lens, 2e. Lyon, 4e, pourrait les rejoindre, mais devra en passer par les tours préliminaires. 5e, Marseille jouera la Ligue Europa. En bas de classement, Nice devra battre Saint-Étienne en barrage pour rester en Ligue 1. Voilà pour l'essentiel de l'info ce matin. Tout de suite la météo.
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5: Et c'est une nouvelle semaine qui commence avec quelques risques d'averses dès le début de la matinée. En région parisienne, comptez 14 degrés et dans l'après-midi, 1 degré supplémentaire pour la capitale. Toujours sous les averses pour le reste de l'après-midi. 15 degrés sont attendus également à Rouen, toujours sous les averses. 14 degrés cette fois-ci près du Havre avec un ciel bien couvert, mais pas de pluie. Et sinon 15 degrés à Troyes. Je vous souhaite à tous une excellente journée sur Évasion.
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4: Salut, salut!
5: Il est 9h04 et c'est David Guetta qu'on retrouve tout de suite sur Évasion.
4: Tout à fait, il vient de sortir des nouvelles musiques vendredi dernier, c'est incroyable.

0: Vous êtes bien sûr Évasion, c'était Joe avec End of Beginning. Il est 9h14 et on va vous souhaiter une belle journée. On vous retrouve demain dès 5h.
1: Exactement, c'est déjà une fin de matinée pour nous avec Mathieu.
0: Ce que vous entendez là, c'est des travaux dans l'appartement à côté. Hein.
1: Voilà, ils sont juste vraiment à notre porte, c'est génial. On se régale.
0: On ne peut pas faire...
1: Désolé.
0: On a la même du goût finalement. Tout à l'heure, vous gagnez votre séjour au domaine des Prévert sur Évasion grâce à Cyril à 10h10, 11h10. Et dans un instant, on écoute

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David sur Évasion, Walking Away, lundi matin, j'espère que vous avez passé un bon week-end, c'est Cyril, je suis ravi de vous retrouver là pour entamer cette nouvelle semaine. Alors certes, sans jour férié en plein milieu ni à la fin, mais il y en aura quand même un lundi prochain, ce qui veut dire que week-end de 3 jours, et ça c'est cool. Néa, Dan Foyer ou encore Katsai, c'est la suite des tubes et je vais vous emmener justement en week-end, on va jouer ensemble à la star du jour à 10h10 et 11h10, restez à l'écoute d'Évasion, bienvenue, installez-vous.

0: Armand avec Rihanna, Only Girl sur Évasion. Bon, vous savez quoi, dans deux mois, c'est peut-être vos vacances. Et pour ça, il faut de l'argent. 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Louis Tomlinson, Coldplay et Alex Warren, maintenant sur Évasion.
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3: La belle balade musicale du lundi matin sur Évasion avec Ellie Goulding, DC Theodora et Jack Carla pour commencer l'heure. C'est la recette. Cyril à vos côtés, bienvenue.

0: douceur, James Morrison sur Évasion.
1: Maroon 5, Beyoncé, Charlotte Cardin, c'est la suite de la playlist de ce lundi matin.
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1: Et on joue ensemble comme chaque matin à 10h10 et 11h10. Qui va remporter le très beau séjour au domaine des Prévets en Bourgogne? Eh bien ça vous le saurez vendredi matin. D'ici là, vous vous sélectionnez pour la finale en retrouvant la star du jour. Le cadeau il est vraiment génial hein, parce que ce séjour, ça comprend 3 journées, 2 nuits, dans un cadre bucolique, chambre luxueuse, il y a le spa privatif, les petits déjeuners servis en chambre, petit-déj bio et du terroir, franchement, cadeau au top, hein, vous tentez votre chance maintenant. Le but c'est de retrouver la star du jour, la star qui a remporté le tournoi de Roland-Garros dans les années 80, sa carrière est aussi musicale, on l'a vu chanter Les Lions, Saga Africa ou encore La Voix des Sages. Qui est cette star du jour? J'attends votre appel au 09 72 10 11 60, vous laissez bien réponse et coordonnées hein, dans le message au standard 09 72 10

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lundi matin, la reprise, 10h30, peut-être l'heure du café, peut-être l'heure du petit encas comme ça, avec vos collègues. On va parler sortie avec l'agenda, c'est d'ici quelques minutes. Il y a de quoi danser au bureau, à la maison, ou peut-être pour tapoter sur votre volant si vous êtes en voiture. Shakira arrive après Sabrina Carpenter et Matt Pokora. Alors...

0: suite de la prog sur Évasion, Laurine, Slimane, Claudio Capéo et Miley Cyrus.
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0: Claudio Capéo, il est avec nous vendredi soir. Si vous avez raté l'interview, petite séance de rattrapage possible sur evasionfm.com. Vous allez dans l'onglet podcast pour retrouver les interviews d'artistes et on vous a même posté quelques vidéos sur nos réseaux sociaux. Venez liker tout ça, notamment sur le Facebook Évasion. Lorena et True Love, c'est prévu. Et bien, tout de suite, le regard sur les sorties de la région. Maintenant, sur Évasion.
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3: L'espace Jean Perret accueille à partir de samedi Bricks of Wonder au cœur des briques. Cette expo ludique et familiale présente les œuvres en briques de construction Lego de l'artiste belge Dirk De Noyel. 150 pièces sont à découvrir, des portraits de stars en 2D et 3D comme Michael Jackson, Ed Sheeran. Il reproduit aussi des tableaux de Rubens, Dali, Van Gogh. Au programme encore, des paysages et mises en scène avec des petits personnages et des constructions. Info et billetterie sur bricksofwonder.fr. Tout ce week-end, le handball investit l'Accor Arena. L'enceinte accueille samedi et dimanche les finales de la Coupe de France de handball. Au total, 10 finales se joueront sur les 2 jours avec à chaque fois pour enjeu le trophée de la Coupe de France. Du spectacle et des émotions en perspective, à noter dimanche à 16h30, vous pourrez profiter en cadeau bonus d'un showcase de Jennifer. Info et billetterie sur accorarena.com. Et pour plus d'idées de sortie, rendez-vous sur evasionfm.com. Bonne journée sur Évasion.
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3: Dans 10 minutes, on joue à la star du jour pour un beau week-end en Bourgogne. Vous allez pouvoir tenter votre chance derrière Dua Lipa. Sienna Spyro est programmée aussi, Gauthier ou encore Taylor Swift.
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0: Et vas-y, on toujours plus de tubes avec ce matin Sia, Amir ou encore David Guetta.
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0: Et c'est le moment de jouer pour trouver la star du jour. On cherche ce matin un ancien joueur de tennis et chanteur aussi. Sur le terrain, il a gagné Roland Garros en 83. Sur scène, on l'a vu chanter Les Lions, Du Soleil, Saga Africa ou encore La Voix des Sages. Qui est-il? Vous l'avez? Eh bien, appelez Évasion tout de suite pour me laisser votre réponse et vos coordonnées. 09 72 10 11 60, sélection avant midi pour tenter de repartir cette semaine avec votre superbe séjour en duo. Vous allez pouvoir séjourner au domaine des Préverts. 3 journées de nuit, il y a le spa privatif, la chambre luxueuse et les petits déjeuners du terroir et bio servis en chambre. Ça, c'est top. Un beau week-end à faire grâce à Évasion. 09 72 10 11 60, j'attends le nom de la star du jour. Appelez Évasion tout de suite.
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Masterclass avec Justin Timberlake sur Évasion. Toujours plus de tubes. Au travail, à la maison, sur la route, on va prendre tiens, la direction des offres d'emploi. Ouais, parce que je sais que certains cherchent du travail. On va en parler après Purple Disco Machine Kungs, Sam Smith et Damiano David. Maintenant sur Évasion.

0: très sympa, hein. Ed Sheeran, Martin Garrix sur Évasion, Slimane ou encore Bruno Mars pour la suite.
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0: On joue à la star du jour Évasion avec Damien qui est au téléphone. Salut Damien.
3: Salut à vous, ça va?
0: Bienvenue sur Évasion, ça va super bien. C'est de Fontenay-Trésigny.
3: C'est ça, en Seine-et-Marne.
0: Ok, pompier dans la vie?
3: Oui, je suis pompier en Seine-et-Marne également.
0: Bah super, si jamais tu gagnes cette semaine le séjour qu'on offre au domaine des Prévert, vu que c'est pour deux personnes, t'emmènes qui avec toi?
3: Ah bah j'emmène ma petite chérie direct. Hein.
0: Ah ouais, elle t'écoute à la radio ou pas?
3: Je pense pas, elle est au boulot, j'ai envoyé un message, mais elle écoute régulièrement Évasion, mais je suis pas sûr qu'elle soit branchée. On verra, ça sera la surprise.
0: Faut pas te rater, parce que la finale c'est vendredi, pour y accéder il va falloir trouver la star du jour. Trois journées de nuit au domaine des Prévert, c'est quand même super bien, il y a la chambre luxueuse, il y a un spa privatif, les petits déjeuners bio et du terroir, endroit bucolique en Bourgogne, ça peut être très sympa ça à partager avec ta chérie Damien. Hein.
3: Carrément.
0: Bon, la star du jour qu'on cherche aujourd'hui, c'est un ancien joueur de tennis qui a gagné Roland-Garros et il chante aussi, il a chanté Les Lions, Du Soleil ou encore le célèbre Saga Africa. À ton avis, c'est qui cette star?
3: Oh bah ça c'est une star que j'ai bien connue, c'est de ma génération, donc je dirais Yannick Noah.
0: Bah oui, c'est Yannick Noah, bravo Damien.
3: Nickel.
0: Bon, bah t'es finaliste, là va falloir... croiser les doigts pour la fin de semaine et puis j'espère te retrouver avec le sourire avec un beau cadeau entre les mains vendredi.
3: Eh ben j'espère aussi, je croise les doigts, hein, je te le dis. Hein.
0: Bon, et puis merci pour le métier que tu fais, on a besoin de toi, hein, Damien.
3: Bah, c'est gentil, merci, c'est normal.
0: Merci d'être là et bon lundi à toi, à très bientôt.
3: Allez, salut, bon lundi.
0: Salut Damien, vous aussi vous sélectionnez comme Damien, demain 10h10, 11h10, on jouera à la star du jour Évasion pour ce joli week-end au domaine des Prévert. Bruno Mars, I Just Might, c'est dans la machine et puis on parle emploi juste avant sur Évasion. Bon anniversaire à Yannick Noah aujourd'hui.
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4: À Paris, on recrute un chargé de relations clients en CDI. Le poste consiste à accompagner les clients dans leur opération bancaire quotidienne et à proposer des solutions adaptées à leurs besoins financiers. Une bonne aisance relationnelle et une appétence pour les chiffres sont demandées. Formation interne assurée pour les débutants en banque. Téléphonez au 01 42 14 20 00 si jamais vous êtes intéressé. Au Havre, on recrute un agent de transit maritime en CDI. Le travail consiste à organiser les expéditions de marchandises, gérer les documents douaniers et suivre les flux import-export. Une expérience en logistique ou transport est appréciée. Anglais professionnel souvent demandé. Si jamais vous êtes intéressé par cette offre d'emploi, je vous invite à téléphoner rapidement au 02 32 74 06 00.
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4: Midi sur Évasion, vous avez faim?
5: Bah moi aussi.
4: Allez, on repart avec une nouvelle heure de tubes. Katsai et Alex Warren, tout de suite c'est l'info dans la région.
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8: Bonjour à tous, le navire de croisière MV Onduse, touché par un foyer d'antivirus, est arrivé ce matin aux Pays-Bas, au port de Rotterdam. Les 25 membres d'équipage encore à bord vont être débarqués et placés en quarantaine. Trois passagers sont décédés depuis le début de l'épidémie. Le virus a été confirmé chez 7 personnes, dont une Française de 65 ans, hospitalisée à Paris dans un état critique. Les prix des carburants atteignent un nouveau record en France depuis le début de la guerre au Moyen-Orient. Le samplon 95 a bondi de près de 19%, le samplon 98 de 17%. Depuis fin février, tandis que le gazole s'affiche à 2,14€. Face à cette flambée, le Premier ministre Sébastien Lecornu doit présenter ce jeudi un nouveau paquet d'aide pour le mois de juin destiné aux secteurs les plus touchés. Une enquête pour agression sexuelle visant Patrick Bruel rouverte par le parquet de Nanterre. L'affaire concerne une plainte déposée en 2022 par Ophélie Frager pour des faits présumés datant de 2015 alors qu'elle en avait 19. Le procureur avait d'abord classé sans suite cette affaire. Selon son avocate, les récentes plaintes contre le chanteur ont conduit à la reprise des investigations. Patrick Bruel est désormais visé par 7 plaintes en France et en Belgique. Une enquête préliminaire contre X ouverte après l'intoxication par l'alcool d'un bébé de 21 mois dans une micro-crèche de Plailly dans l'Oise. Ce 20 mars, la fillette avait été retrouvée avec 2,14 grammes d'alcool dans le sang après une journée passée dans l'établissement Les Petits Gaulois. Elle est aujourd'hui en bonne santé et ne présente pas de séquelles. Le gestionnaire People & Baby évoque un incident isolé tandis qu'aucune piste n'est écartée par les enquêteurs. À Paris, Emmanuel Grégoire salue l'accélération des enquêtes sur les violences dans le périscolaire. Le parquet examine désormais des faits signalés dans 84 écoles maternelles, une vingtaine d'écoles élémentaires et une dizaine de crèches. Le maire appelle que la ville a renforcé les recrutements, les contrôles et les inspections. Une convention citoyenne sur les droits de l'enfant doit rendre ses conclusions fin juin pour des mesures applicables dès la rentrée de septembre. Et puis les 15-25 ans ont la parole en Ile-de-France. La région invite les jeunes franciliens à faire entendre leurs attentes jusqu'au 26 juillet dans le cadre d'une grande consultation. Logement, emploi, santé, formation, avenir professionnel ou transition écologique. Plus de détails à retrouver sur notre site internet evasionfm.com. C'est la fin de ce flash. Tout de suite, retour de la musique et de toujours plus de tubes. Je vous retrouve dans une dizaine de minutes pour un point sur la météo.
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0: Havre et à Rouen, même chose à Paris, Créteil et Évry. Vous avez 14 degrés à Amiens, Saint-Quentin, même chose à Versailles et du côté de Troyes. Côté vent, il souffle en moyenne à 20 km/h avec quelques rafales.
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Laurine sur Évasion, Is It Love, bon début de semaine, j'espère que tout se passe bien pour cette reprise, hein. Semaine sans jour férié, mais il y en aura un à la fin du prochain week-end, et ça c'est la bonne nouvelle. Où sortir? On va vous en parler dans quelques minutes avec l'agenda. Pink, Tom Walker, This Is Theodora, Elena, tout ce beau monde, ça s'écoute sur Évasion. Je viens encore.

0: que de la discographie de Pink, Just Like a Pill, à l'instant sur Évasion. Toujours plus de tubes partout dans la région. 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Tout à l'heure, donc 16h10, 17h10 sur Évasion. Restez dans le coin. Amir, Inigo Quintero et Charlotte Cardin, c'est ce qu'on écoute après vos sorties dans la région sur Évasion. Salut!
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2: La Starac de retour à l'Accor Arena. Après une première date en avril, le Star Academy Tour s'arrête mercredi soir pour une nouvelle date à Paris. Et qui dit nouvelle promo, dit nouveau show avec de nouveaux artistes et une nouvelle setlist. Sur scène, vous pourrez découvrir des chorégraphies endiablées, des reprises de vos chansons favorites et une ambiance explosive. Et si vous n'êtes pas dispo mercredi, la Starac repassera par l'Accor Arena le 22 juin prochain. Début du concert à 20h, info et billetterie sur accorarena.com. Une nouvelle édition pour la nuit européenne des musées. Organisée par le ministère de la Culture, cette 22e édition aura lieu samedi soir. Un peu partout en France et en Europe, de nombreux musées ouvriront leurs portes gratuitement de la tombée de la nuit jusqu'à minuit. Au programme, animations exceptionnelles, parcours ludiques, visites éclairées, projections, expos, concerts, performances, ateliers. Pour connaître toute la programmation et les événements près de chez vous, rendez-vous sur nuitdesmusées.fr. Bonne journée sur Évasion.
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0: ravi de vous retrouver pour cette nouvelle semaine. Il est 13h, à suivre Jérémy Frérot ou encore Miley Cyrus après un point sur l'actu.
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4: Bonjour à tous, le navire de croisière MV Onduse, touché par un foyer d'antivirus, est arrivé ce matin aux Pays-Bas, au port de Rotterdam. Les 25 membres d'équipage encore à bord vont être débarqués et placés en quarantaine. 3 passagers sont décédés depuis le début de l'épidémie. Le virus a été confirmé chez 7 personnes, dont une Française de 65 ans, hospitalisée à Paris dans un état critique. Les prix des carburants atteignent un nouveau record en France depuis le début de la guerre au Moyen-Orient. Le samplon 95 a bondi de près de 19%, le samplon 98 de 17%. Depuis fin février, tandis que le gazole s'affiche à 2,14€. Face à cette flambée, le Premier ministre Sébastien Lecornu doit présenter ce jeudi un nouveau paquet d'aide pour le mois de juin destiné aux secteurs les plus touchés. Une enquête pour agression sexuelle visant Patrick Bruel rouverte par le parquet de Nanterre. L'affaire concerne une plainte déposée en 2022 par Ophélie Frager pour des faits présumés datant de 2015 alors qu'elle en avait 19. Le procureur avait d'abord classé sans suite cette affaire. Selon son avocate, les récentes plaintes contre le chanteur ont conduit à la reprise des investigations. Patrick Bruel est désormais visé par 7 plaintes en France et en Belgique. Une enquête préliminaire contre X ouverte après l'intoxication par l'alcool d'un bébé de 21 mois dans une micro-crèche de Plailly dans l'Oise. Ce 20 mars, la fillette avait été retrouvée avec 2,14 grammes d'alcool dans le sang après une journée passée dans l'établissement Les Petits Gaulois. Elle est aujourd'hui en bonne santé et ne présente pas de séquelles. Le gestionnaire People & Baby évoque un incident isolé tandis qu'aucune piste n'est écartée par les enquêteurs. À Paris, Emmanuel Grégoire salue l'accélération des enquêtes sur les violences dans le périscolaire. Le parquet examine désormais des faits signalés dans 84 écoles maternelles, une vingtaine d'écoles élémentaires et une dizaine de crèches. Le maire appelle que la ville a renforcé les recrutements, les contrôles et les inspections. Une convention citoyenne sur les droits de l'enfant doit rendre ses conclusions fin juin pour des mesures applicables dès la rentrée de septembre. Et puis les 15-25 ans ont la parole en Ile-de-France. La région invite les jeunes franciliens à faire entendre leurs attentes jusqu'au 26 juillet dans le cadre d'une grande consultation. Logement, emploi, santé, formation, avenir professionnel ou transition écologique. Plus de détails à retrouver sur notre site internet evasionfm.com. C'est la fin de ce flash. Tout de suite, retour de la musique et de toujours plus de tubes. Je vous retrouve dans une dizaine de minutes pour un point sur la météo.
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0: D'après-midi, Lady Gaga et Bradley Cooper hein, sur Évasion, partout sur la région.
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0: Ravi de vous retrouver pour vivre ensemble cette nouvelle semaine qui va être dure hein, physiquement. Hein, parce que c'est une semaine de 5 jours. Hein. Bah oui, c'est reparti. Hein. Toutes les bonnes choses ont une fin. En tout cas, je vous accompagne jusqu'à 16h. 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Il y a également des places à gagner hein, pour le spectacle d'Haroun au théâtre de hier le dimanche 31 mai. On parle de tout cela cet après-midi. Côté musique, on repart pour une demi-heure en non-stop avec Ed Sheeran ou encore Taylor Swift sur Évasion.
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3: Le ciel est nuageux et accompagné de faibles averses cet après-midi sur toute la moitié nord du pays. Des averses qui prennent un caractère potentiellement orageux dans l'Aube et dans l'Aisne. Les températures restent en dessous des normales de saison aujourd'hui. Il fait 15 degrés au Havre et à Rouen. Même chose à Paris, Créteil et Évry. Vous avez 14 degrés à Amiens, Saint-Quentin. Même chose à Versailles et du côté de Troyes. Côté vent, il souffle en moyenne à 20 km/h avec quelques rafales.
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bienvenue en plein milieu de la demi-heure de tube sans interruption, hein, sur Évasion, avec tout de suite le retour des Maroon 5, c'est nouveau, ça s'appelle Heroine. Je vous rappelle que les Maroon 5 seront en concert le 27 juin au château de Chambord.

0: partir bosser en ce lundi début d'après-midi. Shakira, hein, sur Évasion partout sur la radio. Je vous rappelle que Shakira a une nouvelle fois été choisie pour interpréter l'hymne de la prochaine Coupe du Monde de football qui approche. Shakira, qui devrait normalement venir chanter aussi lors de la mi-temps de la finale de la Coupe du Monde de football, en espérant qu'il y aura les Bleus. On parle aussi de Madonna. Hein. On vous tiendra au courant. Vos offres d'emploi maintenant, et puis j'ai le groupe Travis pour les souvenirs, ou David Guetta après.
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2: À Paris, on recrute un assistant administratif RH civil. L'émission porte sur la gestion des dossiers du personnel, le suivi des contrats et l'organisation administrative interne. Le poste demande rigueur, discrétion et maîtrise du pack office, accessible avec un bac plus 2 en gestion ou RH. Si jamais vous êtes intéressé par cette offre d'emploi, je vous invite à téléphoner au 09 70 84 51 51. Dans le Havre, on recrute un technicien logistique. L'émission inclut la gestion des stocks, l'organisation des flux de marchandises et l'optimisation des tournées. Poste accessible avec un bac plus de logistique ou une expérience équivalente. Travail en environnement industriel et dynamique demandé. L'offre est disponible sur le site geodis.com si jamais vous voulez postuler.
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0: Merci de redémarrer l'après-midi et la semaine avec Évasion. Il est 14h. Et puis côté tube, il y a Charlie Puth qui arrive après Bruno Mars.
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0: c'est ça, Évasion, hein, tous les tubes que vous aimez tout au long de la journée avec Britney Spears et Toxic.
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0: Allez, c'est maintenant, c'est le signal pour aller jouer sur évasionfm.com. Dans la rubrique jeu, je vous rappelle que vous pouvez gagner eh bien, vos entrées pour le spectacle d'Haroun au théâtre de hier, le dimanche 31 mai. Prochain. Vous allez bien vous marrer, hein. L'humoriste revient avec Bonjour quand même. Bon, la suite, ce sera une demi-heure de tube en non-stop avec Robin Schulz ou encore Alex Warren après la météo.
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3: Le ciel est nuageux et accompagné de faibles averses cet après-midi sur toute la moitié nord du pays. Des averses qui prennent un caractère potentiellement orageux dans l'Aube et dans l'Aisne. Les températures restent en dessous des normales de saison aujourd'hui. Il fait 15 degrés au Havre et à Rouen. Même chose à Paris, Créteil et Évry. Vous avez 14 degrés à Amiens, Saint-Quentin, même chose à Versailles et du côté de Troyes. Côté vent, il souffle en moyenne à 20 km/h avec quelques rafales.
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0: Bon après-midi et belle semaine hein, avec Taylor Swift sur Évasion, toujours plus de tubes sur la région. 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J'ai eu la chance de pouvoir les tester. 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Disturb et puis Jack et Carla avec la recette sur Évasion.
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2: L'espace Jean Perret accueille à partir de samedi Bricks of

0: Wonder au cœur des briques. Cette expo ludique et familiale présente les œuvres en briques de construction Lego de l'artiste belge Dirk De Noyelle. 150 pièces sont à découvrir, des portraits de stars en 2D et 3D comme Michael Jackson, Ed Sheeran. Il reproduit aussi des tableaux de Rubens, Dali, Van Gogh. Au programme encore, des paysages et mises en scène avec des petits personnages et des constructions. Info et billetterie sur bricksofwonder.fr. Tout ce week-end, le handball investit l'Accor Arena. L'enceinte accueille samedi et dimanche les finales de la Coupe de France de handball. Au total, 10 finales se joueront sur les 2 jours avec à chaque fois pour enjeu le trophée de la Coupe de France. Du spectacle et des émotions en perspective, à noter dimanche à 16h30, vous pourrez profiter en cadeau bonus d'un showcase de Jennifer. Info et billetterie sur accorarena.com. Et pour plus d'idées de sortie, rendez-vous sur evasionfm.com. Bonne journée sur Evasion.
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0: et Vianney avec le feu sur Évasion partout sur la région.
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0: Kenji et Vianney, que vous pouvez retrouver dans la chronique les interviews d'Évasion parmi beaucoup d'autres. Vous pouvez retrouver désormais sur l'application Évasion et sur évasionfm.com, onglet podcast. À suivre, 30 minutes de tubes sans interruption, ce sera après la météo. Il y a le duo James Blunt et Léa Pachi qui débarquent. Miley Cyrus aussi sur Évasion. Bon après-midi.
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3: Le ciel est nuageux et accompagné de faibles averses cet après-midi sur toute la moitié nord du pays. Des averses qui prennent un caractère potentiellement orageux dans l'Aube et dans l'Aisne. Les températures restent en dessous des normales de saison aujourd'hui. Il fait 15 degrés au Havre et à Rouen. Même chose à Paris, Créteil et Évry. Vous avez 14 degrés à Amiens, Saint-Quentin. Même chose à Versailles et du côté de Troyes. Côté vent, il souffle en moyenne à 20 km/h avec quelques rafales.
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0: évasion à la maison, en voiture, au boulot, évasion de absolument partout. Merci pour votre immense fidélité. En tout cas, c'était Zeb Dalida et Pablo Vittar. Et pour la suite de cette demi-heure sans interruption, c'est Elena sur Évasion.
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0: votre lundi hein, sur Évasion, c'était Alex Warren avec Eternity.
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0: Vous allez retrouver Simon, il arrive à partir de 16h, mais avant cela, on joue ensemble sur évasionfm.com dans la rubrique jeu. Il y a des entrées à gagner pour le nouveau spectacle de l'humoriste Haroun. Il sera sur la scène du théâtre de hier le dimanche 31 mai prochain. Allez-y maintenant, je vous dis bonne chance. Et côté tube, je vous prépare un Nicky Jams et Taylor Swift sur Évasion.
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0: Bonne fin d'après-midi, soyez les bienvenus sur l'évasion, il est 16h, on termine l'après-midi avec David Guetta et les 4 sailles à suivre après les infos de la région.
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3: Bonjour Simon, bonjour à tous. Un homme de 51 ans devant les assises des Alpes-de-Haute-Provence pour avoir prostitué de force sa compagne. Il est jugé à partir d'aujourd'hui et pendant toute la semaine. Non seulement il aurait livré sa compagne âgée de 42 ans à des dizaines d'hommes entre 2015 et 2022, mais il aurait également exercé un contrôle total sur sa vie. Il encourt la réclusion criminelle à perpétuité. Le feuilleton judiciaire se poursuit pour Patrick Bruel. Le parquet de Nanterre annonce aujourd'hui la réouverture de 2 enquêtes pour des faits d'agression sexuelle qui se seraient produits entre 2008 et 2019. Les affaires avaient toutefois été classées sans suite. Patrick Bruel assure de son côté n'avoir jamais forcé une femme à des relations sexuelles. Le MV Hondius a accosté aux Pays-Bas. Le navire de croisière dans lequel s'est déclaré un foyer d'antivirus est arrivé ce lundi à Rotterdam, sa destination finale. Les 27 membres d'équipage et le personnel médical qui se trouvaient encore à bord ont été débarqués et placés en quarantaine. Et un Français sur deux se dit inquiet face à l'antivirus. Les messages successifs du gouvernement pour rassurer la population ne parviennent pas à convaincre tout le monde. 50% des personnes interrogées indiquent être inquiètes face à l'antivirus qui a fait 3 morts sur un navire de croisière. 13% confient même être tout à fait inquiètes selon le sondage IFOP pour LCI. Mais vous êtes aussi 6 sur 10 à estimer que la France est désormais mieux préparée pour faire face à une crise sanitaire qu'avant celle du Covid-19. Et près d'un Français sur deux a le sentiment que la France est prête à affronter une éventuelle propagation de l'antivirus. L'ONU exige qu'Israël empêche un génocide à Gaza. Le Haut Commissariat des Nations Unies aux droits de l'homme vient de publier son rapport sur la guerre au Moyen-Orient. Il reproche à Israël des violations flagrantes du droit international et qui s'apparentent à des crimes de guerre. La menace du patron de Canal+, Maxime Saada, a annoncé aujourd'hui que son groupe ne souhaite plus travailler avec les 600 signataires d'une tribune publiée ce week-end dans le journal Libération contre Vincent Bolloré, principal actionnaire de Canal+. Swann Arnaud, Juliette Binoche ou encore Jean-Pascal Zadi lui reprochent son positionnement politique d'extrême droite. Le fisc va devoir rembourser Shakira. La justice espagnole lui ordonne de verser à la chanteuse colombienne plus de 55 millions d'euros indûment perçus. L'artiste avait été considérée comme résidente fiscale en Espagne en 2011 lors de sa relation avec le footballeur Gérard Piqué qui était alors au FC Barcelone. Mais l'enquête a démontré qu'elle avait passé moins de 183 jours en Espagne, le seuil minimum qui oblige à payer des impôts. Le sport toujours, Reims qui accueillera le départ du Tour de France 2028. Les organisateurs de la Grande Boucle ont préféré la capitale championnoise à Luxembourg qui pourrait du coup devoir attendre 2030. Cette année, le Tour partira d'Espagne à Barcelone. La météo pour finir, de la grisaille encore demain sur la moitié nord du pays, mais les averses devraient rester assez faibles et les températures seront plutôt timides pour un mois de mai. 13 à 14 degrés le matin, pas plus de 16 l'après-midi à Troyes et Paris, 17 au Havre et 18 à Rouen. Passez une bonne fin de journée à l'écoute d'Évasion.
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0: Merci d'écouter Évasion. On termine cette journée de lundi ensemble avec Christophe Willem, double jeu.
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0: 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Quel chanteur est connu pour son tube Mistral gagnant? 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Renaud ou Jean-Louis Aubert? 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Eva, plus vos coordonnées au 7 10 36. Et en attendant vos messages, on écoute Bruno Mars, I Just Might sur Évasion.
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0: Bon lundi après-midi avec Évasion, on va retrouver This Is tout de suite avec Mélodrama, le rappeur This Is qui a chanté lors du festival de Cannes, c'était ce week-end. Il arrive tout de suite This Is après un point sur la couleur du ciel.
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0: Demain, le temps s'annonce très nuageux le matin avec quelques pluies possibles sur l'ensemble de la région. Côté température, on attend environ 8 degrés à Abbeville, 9 à Saint-Quentin, il fera 11 degrés dans la capitale. Le même type de temps est prévu dans l'après-midi, toujours couvert avec encore des averses, également quelques rayons de soleil par endroit. Et les maximales pour demain, 18 degrés à Troyes et Amiens, 19 au Havre, 20 degrés à Rouen.
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0: Évasion avec Joe, End of Beginning. Tous les jours, dès 5h, Mathieu et Émilie s'occupent de vous sortir du lit sur Évasion dans le Grand Réveil. Pour bien débuter la journée, il y a toute l'actu et la météo chaque 30 minutes. 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La suite avec Alex Warren après les bons plans sortis dans la région.
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2: La Starac de retour à l'Accor Arena. Après une première date en avril, le Star Academy Tour s'arrête mercredi soir pour une nouvelle date à Paris. Et qui dit nouvelle promo, dit nouveau show avec de nouveaux artistes et une nouvelle setlist. Sur scène, vous pourrez découvrir des chorégraphies endiablées, des reprises de vos chansons favorites et une ambiance explosive. Et si vous n'êtes pas dispo mercredi, la Starac repassera par l'Accor Arena le 22 juin prochain. Début du concert à 20h, info et billetterie sur accorarena.com. Une nouvelle édition pour la Nuit européenne des musées. Organisée par le ministère de la Culture, cette 22e édition aura lieu samedi soir. Un peu partout en France et en Europe, de nombreux musées ouvriront leurs portes gratuitement de la tombée de la nuit jusqu'à minuit. Au programme, animations exceptionnelles, parcours ludiques, visites éclairées, projections, expos, concerts, performances, ateliers. Pour connaître toute la programmation et les événements près de chez vous, rendez-vous sur nuitdesmusées.fr. Bonne journée sur Évasion.
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3: Merci d'écouter Évasion, je vous souhaite un bon lundi avec Jack et Carla, la recette, puis le nouveau titre d'Ed Sheeran avec Martin Garrix. Après les infos, il est 17h.
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3: Avec Olivier Doyen.
6: Bonjour Simon, bonjour à tous. Un homme de 51 ans devant les assises des Alpes-de-Haute-Provence pour avoir prostitué de force sa compagne. Il est jugé à partir d'aujourd'hui et pendant toute la semaine. Non seulement il aurait livré sa compagne âgée de 42 ans à des dizaines d'hommes entre 2015 et 2022, mais il aurait également exercé un contrôle total sur sa vie. Il encourt la réclusion criminelle à perpétuité. Le feuilleton judiciaire se poursuit pour Patrick Bruel. Le parquet de Nanterre annonce aujourd'hui la réouverture de deux enquêtes pour des faits d'agression sexuelle qui se seraient produits entre 2008 et 2019. Les affaires avaient toutefois été classées sans suite. Patrick Bruel assure de son côté n'avoir jamais forcé une femme à des relations sexuelles. Le MV Rondus a accosté aux Pays-Bas. Le navire de croisière dans lequel s'est déclaré un foyer d'antivirus est arrivé ce lundi à Rotterdam, sa destination finale. Les 27 membres d'équipage et le personnel médical qui se trouvaient encore à bord ont été débarqués et placés en quarantaine. Et un Français sur deux se dit inquiet face à l'antivirus. Les messages successifs du gouvernement pour rassurer la population ne parviennent pas à convaincre tout le monde. 50% des personnes interrogées indiquent être inquiètes face à l'antivirus qui a fait 3 morts sur un navire de croisière. 13% confient même être tout à fait inquiètes selon le sondage IFOP pour LCI. Mais vous êtes aussi 6 sur 10 à estimer que la France est désormais mieux préparée pour faire face à une crise sanitaire qu'avant celle du Covid-19. Et près d'un Français sur deux a le sentiment que la France est prête à affronter une éventuelle propagation de l'antivirus. L'ONU exige qu'Israël empêche un génocide à Gaza. Le Haut Commissariat des Nations Unies aux droits de l'homme vient de publier son rapport sur la guerre au Moyen-Orient. Il reproche à Israël des violations flagrantes du droit international et qui s'apparentent à des crimes de guerre. La menace du patron de Canal+, Maxime Saada, a annoncé aujourd'hui que son groupe ne souhaite plus travailler avec les 600 signataires d'une tribune publiée ce week-end dans le journal Libération contre Vincent Bolloré, principal actionnaire de Canal+. Swann Arnaud, Juliette Binoche ou encore Jean-Pascal Zadi lui reprochent son positionnement politique d'extrême droite. Le fisc va devoir rembourser Shakira. La justice espagnole lui ordonne de verser à la chanteuse colombienne plus de 55 millions d'euros indûment perçus. L'artiste avait été considérée comme résidente fiscale en Espagne en 2011 lors de sa relation avec le footballeur Gérard Piqué qui était alors au FC Barcelone. Mais l'enquête a démontré qu'elle avait passé moins de 183 jours en Espagne, le seuil minimum qui oblige à payer des impôts. Le sport toujours, Reims qui accueillera le départ du Tour de France 2028. Les organisateurs de la Grande Boucle ont préféré la capitale champenoise à Luxembourg qui pourrait du coup devoir attendre 2030. Cette année, le Tour partira d'Espagne à Barcelone. La météo pour finir, de la grisaille encore demain sur la moitié nord du pays, mais les averses devraient rester assez faibles et les températures seront plutôt timides pour un mois de mai. 13 à 14 degrés le matin, pas plus de 16 l'après-midi à Troyes et Paris, 17 au Havre et 18 à Rouen. Passez une bonne fin de journée à l'écoute d'Évasion.
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0: Nouveauté Évasion, Ed Sheeran de retour avec Martin Garrix, Repeat It.
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0: 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Et je vous rappelle dans un instant pour vous offrir ces lunettes de massage après Charlotte Cardin. Voici Tant pis pour elle.
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0: Bonne fin de journée avec Évasion. Dua Lipa à suivre, la chanteuse qui a été aperçue au Festival de Cannes, hein, c'était ce week-end. Ça faisait 3 ans qu'elle n'était pas revenue sur la croisette. Dua Lipa avec Cold Heart à suivre après Vita, ça fait mal sur Évasion.
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0: Demain, le temps s'annonce très nuageux le matin avec quelques pluies possibles sur l'ensemble de la région. Côté température, on attend environ 8 degrés à Abbeville, 9 à Saint-Quentin, il fera 11 degrés dans la capitale. Le même type de temps est prévu dans l'après-midi, toujours couvert avec encore des averses, également quelques rayons de soleil par endroit. Et les maximales pour demain, 18 degrés à Troyes et Amiens, 19 au Havre, 20 degrés à Rouen.
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0: Évasion, excellente fin de journée avec Miley Cyrus.
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0: Et c'est un très beau cadeau qu'on vous offre cette semaine dans la question du drive sur Évasion, puisqu'il y a une paire de lunettes de massage Commodore d'une valeur de plus de 300 euros à remporter. Et c'est Amélie qui joue avec nous. Salut Amélie.
3: Salut Simon.
0: Comment ça va?
3: Ça va. Ça va et toi?
0: Ça va super, Amélie qui nous appelle de Amelé. Et c'était un lundi de reprise pour toi, puis c'était en vacances là, la semaine dernière, hein, c'est ça?
3: Oui, c'est ça. Bon, il a pas fait super beau, mais bon.
0: Bah oui, c'est vrai que t'as pas eu trop de chance niveau météo. Mais ouais. Ça va, la reprise a pas été trop compliquée ce matin?
3: Un peu. Ça a été une rude journée très longue.
0: Ok, bon là, la journée est finie, donc ça c'est bien. Et puis en plus de ça, bah, tu vas pouvoir peut-être te détendre avec cette paire de lunettes de massage Commodore qui fait des lunettes de massage Shiatsu, hein, massante et chauffante. La question de ce lundi, la voici. Quel chanteur est connu pour son tube Mistral gagnant? Est-ce que c'est Renaud ou Jean-Louis Aubert selon toi?
3: C'est Renaud.
0: Évidemment, Renaud, c'est une bonne réponse. Bravo, Amélie.
3: Merci.
0: Renaud qui était en concert d'ailleurs ce week-end au Zénith de Paris avec de nombreux invités sur scène. Et grâce à cette bonne réponse, eh bien, tu participes à la finale de vendredi, Amélie. C'est peut-être toi qu'on appellera vendredi soir pour t'offrir ces lunettes de massage de la marque Commodore. Tous les bienfaits d'une séance de massage en une seule paire de lunettes pour te relaxer à la maison. Ça sera parfait. Rendez-vous vendredi, ça marche, Amélie?
3: Super, bah écoutez, ouais, j'espère, je croise les doigts. Merci beaucoup.
0: On croise les doigts pour toi, puis on te souhaite une bonne fin de journée. À bientôt.
3: Merci, ciao.
0: On écoute Shakira tout de suite. Zou, il y aura aussi Amir avant 18h sur Évasion.
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0: début de soirée avec Évasion, il est 18h, le point sur l'actu tout de suite avec la rédaction, avant de retrouver vos artistes préférés avec Taylor Swift ou encore Angèle.
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0: Avec Olivier Doyen. Bonsoir Olivier.
3: Bonsoir Simon, bonsoir à tous. L'auteur d'un nouveau féminicide incarcéré ce lundi dans le Val d'Oise. Cet homme de 63 ans était placé en détention provisoire. Samedi, il a reconnu avoir mortellement étranglé sa femme de 68 ans, dont le corps a été retrouvé la veille dans les rues de la commune de Saint-Prix. Le 11 mai, des associations féministes déploraient déjà 36 féminicides en France depuis le début de l'année. Le feuilleton judiciaire se poursuit pour Patrick Bruel. Le parquet de Nanterre annonce aujourd'hui la réouverture de 2 enquêtes pour des faits d'agression sexuelle qui se seraient produits entre 2008 et 2019. Ces affaires avaient toutefois été classées sans suite. Patrick Bruel, de son côté, assure n'avoir jamais forcé une femme à des relations sexuelles. Le retraité qui a mis le feu au logement des grands-parents du petit Émile vendredi dernier au Vernet dans les Alpes-de-Haute-Provence sera jugé le 7 juillet prochain. L'homme âgé de 78 ans a été placé en détention provisoire en attendant. Il estime que le couple a une part de responsabilité dans la mort encore non élucidée du petit garçon de 2 ans en 2023. L'ONU exige qu'Israël empêche un génocide à Gaza. Le Haut Commissariat des Nations Unies aux Droits de l'Homme vient de publier son rapport sur la guerre au Moyen-Orient. Il reproche à Israël des violations flagrantes du droit international et qui s'apparentent selon lui à des crimes de guerre. La menace du patron de Canal+, Maxime Sada, a annoncé que son groupe ne souhaite plus travailler avec les 600 signataires d'une tribune publiée ce week-end dans le journal Libération contre Vincent Bolloré, principal actionnaire de Canal+. Swann Arnaud, Juliette Binoche ou encore Jean-Pascal Zadi lui reprochent son positionnement politique d'extrême droite. Total va renouveler le blocage de ses prix pour le week-end à venir de la Pentecôte. Le groupe pétrolier poursuit son opération prix bloqué à 1,99€ pour l'essence et 2,09€ pour le diesel. Total est accusé d'avoir engrangé des profits records depuis le début de la guerre au Moyen-Orient. Plus de 6 Français sur 10, d'ailleurs, ont déjà modifié leur projet de vacances à cause de ce prix des carburants. 14% déclarent même avoir l'intention de renoncer complètement à partir en vacances, selon un sondage Elab pour BFM TV, car le coût du plein d'essence plombe le budget de certains d'entre vous, et vous êtes une majorité aussi à redouter la perspective d'une pénurie d'essence. Un Français sur 5 va donc choisir une destination plus proche ou rester en France. Un sur 5 également va limiter, voire renoncer à prendre la voiture, mais 37% quand même ne prévoient pas de changement malgré tout. Reims accueillera le départ du Tour de France 2028. Les organisateurs de la Grande Boucle ont préféré la capitale champenoise à Luxembourg, qui pourrait du coup devoir attendre 2030. Cette année, le Tour partira d'Espagne à Barcelone. La météo de la grisaille encore demain sur toute la moitié nord du pays, mais les averses devraient rester assez faibles et les températures seront plutôt timides pour un mois de mai. Seulement 13 à 14 degrés demain matin, pas plus de 16 dans l'après-midi à Troyes et Paris, 17 au Havre et 18 à Rouen. Très bonne soirée avec Évasion.
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0: Katy Perry sur Évasion. Katy Perry qui va se produire lors du lancement de la prochaine Coupe du Monde de football. Et ouais, pour la première fois de l'histoire de la Coupe du Monde, il y aura 3 cérémonies d'ouverture au Mexique, au Canada et aux États-Unis avec de nombreux artistes qui feront le show. Et Katy Perry, elle sera présente, elle chantera à Los Angeles. On poursuit ce lundi soir ensemble avec David Guetta, Tones and I et Teddy Swims. On écoute Gone Gone Gone sur Évasion.
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0: Bon lundi soir avec Évasion à suivre. Elena, Elena, on l'a aperçue au Festival de Cannes ce week-end. Elle arrive tout de suite avec Tout a changé. Il y aura aussi Bruno Mars tout à l'heure. Et puis on fait un point sur La couleur du ciel tout de suite.
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0: Demain, le temps s'annonce très nuageux le matin avec quelques pluies possibles sur l'ensemble de la région. Côté température, on attend environ 8 degrés à Abbeville, 9 à Saint-Quentin. Il fera 11 degrés dans la capitale. Le même type de temps est prévu dans l'après-midi, toujours couvert avec encore des averses, également quelques rayons de soleil par endroit. Et les maximales pour demain, 18 degrés à Troyes et Amiens, 19 au Havre, 20 degrés à Rouen.
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0: Évasion avec Bruno Mars.
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0: On débute la soirée ensemble sur Évasion avec dans un quart d'heure le titre de votre choix qu'on diffusera dans le tube des auditeurs. Vous voulez entendre votre chanson préférée à l'antenne? Et bah c'est très simple, vous allez sur evasionfm.com, vous remplissez le formulaire, on diffusera votre tube, le tube des auditeurs. Ce sera après les infos de 19h. D'ici là, les Cat's Eyes arrivent avec Gabriella. Je vous passe aussi Pierre Garnier dans la playlist Évasion avec l'horizon.
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0: Bon début de soirée à tous, il est 19h sur Evasion. Voici toute l'actu de la région avant d'écouter Alex Warren et Coldplay dans la playlist.
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0: Avec Olivier Doyen. Bonsoir Olivier.
2: Bonsoir Simon, bonsoir à tous. L'auteur d'un nouveau féminicide incarcéré ce lundi dans le Val d'Oise. Cet homme de 63 ans a été placé en détention provisoire. Samedi, il a reconnu avoir mortellement étranglé sa femme de 68 ans dont le corps a été retrouvé la veille dans les rues de la commune de Saint-Prix. Le 11 mai, des associations féministes déploraient déjà 36 féminicides en France depuis le début de l'année. Le feuilleton judiciaire se poursuit pour Patrick Bruel. Le parquet de Nanterre annonce aujourd'hui la réouverture de 2 enquêtes pour des faits d'agression sexuelle et qui se seraient produits entre 2008 et 2019. Ces affaires avaient toutefois été classées sans suite. Patrick Bruel, de son côté, assure n'avoir jamais forcé une femme à des relations sexuelles. Le retraité qui a mis le feu au logement des grands-parents du petit Émile vendredi dernier au Vernet dans les Alpes de Haute-Provence sera jugé le 7 juillet prochain. L'homme âgé de 78 ans a été placé en détention provisoire en attendant. Il estime que le couple a une part de responsabilité dans la mort encore non élucidée du petit garçon de 2 ans en 2023. L'ONU exige qu'Israël empêche un génocide à Gaza. Le Haut Commissariat des Nations Unies aux droits de l'homme vient de publier son rapport sur la guerre au Moyen-Orient. Il reproche à Israël des violations flagrantes du droit international et qui s'apparentent selon lui à des crimes de guerre. La menace du patron de Canal+, Maxime Sada, a annoncé que son groupe ne souhaite plus travailler avec les 600 signataires d'une tribune publiée ce week-end dans le journal Libération contre Vincent Bolloré, principal actionnaire de Canal+. Swann Arnaud, Juliette Binoche ou encore Jean-Pascal Zadi lui reprochent son positionnement politique d'extrême droite. Total va renouveler le blocage de ses prix pour le week-end à venir de la Pentecôte. Le groupe pétrolier poursuit son opération prix bloqué à 1,99€ pour l'essence et 2,09€ pour le diesel. Total est accusé d'avoir engrangé des profits records depuis le début de la guerre au Moyen-Orient. Plus de 6 Français sur 10, d'ailleurs, ont déjà modifié leur projet de vacances à cause de ce prix des carburants. 14% déclarent même avoir l'intention de renoncer complètement à partir en vacances, selon un sondage Elab pour BFM TV, car le coût du plein d'essence plombe le budget de certains d'entre vous, et vous êtes une majorité aussi à redouter la perspective d'une pénurie d'essence. Un Français sur 5 va donc choisir une destination plus proche ou rester en France. Un sur 5 également va limiter, voire renoncer à prendre la voiture, mais 37% quand même ne prévoient pas de changement malgré tout. Reims accueillera le départ du Tour de France 2028. Les organisateurs de la Grande Boucle ont préféré la capitale champenoise à Luxembourg, qui pourrait du coup devoir attendre 2030. Cette année, le Tour partira d'Espagne à Barcelone. La météo de la grisaille encore demain sur toute la moitié nord du pays, mais les averses devraient rester assez faibles et les températures seront plutôt timides pour un mois de mai. Seulement 13 à 14 degrés demain matin, pas plus de 16 dans l'après-midi à Troyes et Paris, 17 au Havre et 18 à Rouen. Très bonne soirée avec Evasion.
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0: Le tube des auditeurs a été choisi par Céline ce soir. Céline, elle nous écoute à Vernouillet. Elle a choisi Michel Tello, le chanteur brésilien qui avait cartonné en 2011 avec son titre I Set You Pego. Rendez-vous sur evasionfm.com pour vous aussi choisir le tube des auditeurs. Non, ça.

0: Prey avec Coldplay sur Évasion, un séjour en amoureux au domaine des prés verts. Ça vous tente? 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La suite sur Évasion avec Jack et Carla. Voici la recette.
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0: ou Pharrell Williams avec Happy sur Evasion. Passez un bon lundi soir avec M Pokora à suivre, le chanteur qui a été invité au mariage de Louane. C'était ce week-end dans le Vaucluse. M Pokora, on le retrouve maintenant avec Quand même sur Evasion.
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0: Demain, le temps s'annonce très nuageux le matin avec quelques pluies possibles sur l'ensemble de la région. Côté température, on attend environ 8 degrés à Abbeville, 9 à Saint-Quentin, il fera 11 degrés dans la capitale. Le même type de temps est prévu dans l'après-midi, toujours couvert avec encore des averses, également quelques rayons de soleil par endroit. Et les maximales pour demain, 18 degrés à Troyes et Amiens, 19 au Havre, 20 degrés à Rouen.
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0: Tant pis pour elle, Charlotte Cardin.
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0: Et demain, nouvelle chance pour vous de gagner une paire de lunettes de massage Commodore. Des lunettes qui vont vous masser les yeux, les tempes, le front, pour vous détendre au maximum. 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Anthony vous accompagne dans quelques minutes, il arrive dès 20h. Avant ça, quelques idées sorties dans la région et puis le retour des tubes avec Ed Sheeran ou encore Freya Sky. Je vous souhaite une bonne soirée, à demain.
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3: L'espace Jean Perret accueille à partir de samedi Bricks of Wonder au cœur des briques. Cette expo ludique et familiale présente les œuvres en briques de construction Lego de l'artiste belge Dirk De Noyel. 150 pièces sont à découvrir, des portraits de stars en 2D et 3D comme Michael Jackson, Ed Sheeran. Il reproduit aussi des tableaux de Rubens, Dali, Van Gogh. Au programme encore, des paysages et mises en scène avec des petits personnages et des constructions. Info et billetterie sur bricksofwonder.fr. Tout ce week-end, le handball investit l'Accor Arena. L'enceinte accueille samedi et dimanche les finales de la Coupe de France de handball. Au total, 10 finales se joueront sur les 2 jours avec à chaque fois pour enjeu le trophée de la Coupe de France. Du spectacle et des émotions en perspective, à noter dimanche à 16h30, vous pourrez profiter en cadeau bonus d'un showcase de Jennifer. Info et billetterie sur accorarena.com. Et pour plus d'idées de sortie, rendez-vous sur evasionfm.com. Bonne journée sur Évasion.
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0: bonsoir à vous qui venez de nous rejoindre. Je vous souhaite un bon lundi sur Évasion. Il est 20h, Pierre Garnier arrive. Ce sera juste après Miley Cyrus.
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0: Et bonsoir donc à vous qui venez de nous rejoindre. Très heureux de vous retrouver pour cette nouvelle semaine. Une vraie semaine de 5 jours. Il y avait longtemps que c'était pas arrivé. Ça va être très dur. On va être sur les rotules vendredi. Je vous accompagne en tout cas jusqu'à 22h avec tous les tubes que vous aimez. On va démarrer une demi-heure sans interruption avec l'arrivée de Carlos Santana ou encore de Taylor Swift. Ce sera après les offres d'emploi de votre région.
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3: À Rouen, on propose un poste d'assistant commercial en intérim. Le rôle est de gérer les devis, suivre les commandes clients et assurer la relation commerciale. Bonne maîtrise du téléphone et des outils bureautiques nécessaires. Expérience en administration ou commerce appréciée. Si jamais vous êtes intéressé par cette offre d'emploi et que vous avez la moindre question, je vous invite grandement à téléphoner au 02 35 70 40 00. À 3, cette fois-ci, on recrute des préparateurs de commandes. Le travail consiste à scanner, trier, expédier les colis dans l'entrepôt logistique. Aucun diplôme requis, formation assurée sur place. Pour les horaires en équipe, matin, soir et nuit selon planning. Si jamais vous êtes intéressé par cette offre d'emploi et disponible rapidement, je vous invite à vous rendre sur le site amazon.job.fr.
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petit moment qu'on n'avait pas réécouté ce énorme tube signé à Nuit Incolore, dépassé à son évasion et au cœur de cette demi-heure sans interruption en ce lundi soir. Voici Joe.

0: soirée, belle semaine avec le dernier Slimane, hein. Première fois sur Évasion. 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C'est beau. Hein. Benson Boone et puis David Guetta, c'est pour la suite.
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2: La Starac de retour à l'Accor Arena. Après une première date en avril, le Star Academy Tour s'arrête mercredi soir pour une nouvelle date à Paris. Et qui dit nouvelle promo, dit nouveau show avec de nouveaux artistes et une nouvelle setlist. Sur scène, vous pourrez découvrir des chorégraphies endiablées, des reprises de vos chansons favorites et une ambiance explosive. Et si vous n'êtes pas dispo mercredi, la Starac repassera par l'Accor Arena le 22 juin prochain. Début du concert à 20h, info et billetterie sur accorarena.com. Une nouvelle édition pour la nuit européenne des musées. Organisée par le ministère de la Culture, cette 22e édition aura lieu samedi soir. Un peu partout en France et en Europe, de nombreux musées ouvriront leurs portes gratuitement de la tombée de la nuit jusqu'à minuit. Au programme, animation exceptionnelle, parcours ludique, visite éclairée, projection, expo, concert, performance, atelier. Pour connaître toute la programmation et les événements près de chez vous, rendez-vous sur nuitdesmusées.fr. Bonne journée sur Évasion.
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0: Il est 21h, on va accueillir celle qui sera la plus programmée dans les festivals cet été. C'est Louisa, oui, c'est Louisa avec Soleil Bleu. Ce sera après Bruno Mars. Ouais.
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0: Merci à vous d'avoir choisi Évasion avec Fire Riding, sa belle semaine.
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0: Je vous rappelle que tous les matins pour vous sortir du lit dès 5h, c'est le grand réveil avec votre duo préféré, hein, Mathieu et Émilie. 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Bon, Angèle, Alex Warren après les offres d'emploi et pour une nouvelle demi-heure en non-stop.
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3: À Paris, on recrute un chargé de relations clients en CDI. Le poste consiste à accompagner les clients dans leur opération bancaire quotidienne et à proposer des solutions adaptées à leurs besoins financiers. Une bonne aisance relationnelle et une appétence pour les chiffres sont demandées. Formation interne assurée pour les débutants en banque. Téléphonez au 01 42 14 20 00 si jamais vous êtes intéressé. Au Havre, on recrute un agent de transit maritime en CDI. Le travail consiste à organiser les expéditions de marchandises, gérer les documents douaniers et suivre les flux import-export. Une expérience en logistique ou transport est appréciée. Anglais professionnel souvent demandé. Si jamais vous êtes intéressé par cette offre d'emploi, je vous invite à téléphoner rapidement au 02 32 74 06 00.
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bon lundi soir au cœur de cette demi-heure en non-stop sur Évasion avec Louane. C'était Secret. Je vous rappelle, hein, vous êtes un club ou une association et vous avez un événement annoncé. Vous pouvez envoyer vos infos à événement@evasionfm.com ou la déposer dans la rubrique agenda sortie sur evasionfm.com. Hein.

0: C'est avec Taylor Swift qu'on va refermer cette émission ensemble, hein, sur Évasion. Bah, pas tout à fait, hein. Je vous accompagne jusqu'à 10h avec notamment l'arrivée d'Ed Sheeran ou encore Jack et Carla avec la recette. Et puis demain matin pour vous réveiller dès 5h. Hein. N'oubliez pas le grand réveil avec Mathieu et Émilie. Passez une excellente fin de soirée et une belle nuit avec Évasion.
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2: L'espace Jean Perret accueille à partir de samedi Bricks of Wonder au cœur des briques. Cette expo ludique et familiale présente les œuvres en briques de construction Lego de l'artiste belge Dirk Denoyel. 150 pièces sont à découvrir, des portraits de stars en 2D et 3D comme Michael Jackson, Ed Sheeran. Il reproduit aussi des tableaux de Rubens, Dali, Van Gogh. Au programme encore, des paysages et mises en scène avec des petits personnages et des constructions. Info et billetterie sur bricksofwonder.fr. Tout ce week-end, le handball investit l'Accor Arena. L'enceinte accueille samedi et dimanche les finales de la Coupe de France de handball. Au total, 10 finales se joueront sur les 2 jours avec à chaque fois pour enjeu le trophée de la Coupe de France. Du spectacle et des émotions en perspective, à noter dimanche à 16h30, vous pourrez profiter en cadeau bonus d'un showcase de Jennifer. Info et billetterie sur accorarena.com. Et pour plus d'idées de sortie, rendez-vous sur evasionfm.com. Bonne journée sur Évasion.
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